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2: Bonjour à tous, à la une de l'actualité, un rendez-vous demain au ministère pour les pêcheurs mobilisés contre la hausse du carburant. Catherine Chabot, ministre de la Mer et de la Pêche, va recevoir leurs représentants. Hier matin, plusieurs pêcheurs avaient bloqué un dépôt pétrolier à Fos-sur-Mer. L'action a pris fin vers 10h après quelques tensions avec les forces de l'ordre. Le Premier ministre Sébastien Lecornu demande à ses ministres de renforcer leurs efforts sur les dépenses publiques en 2027. L'objectif, maintenir les dépenses strictement au même niveau qu'en 2026. Une consigne qui vise à contenir les dépenses de l'État alors que le gouvernement prépare le prochain budget.

0: chargé de superviser les risques liés à l'IA. Le modèle envisagé s'inspire d'une autorité américaine d'autorégulation financière. On passe au sport. La Fédération française de football a officialisé le staff qui va accompagner Zinedine Zidane à la tête des Bleus. Un encadrement de 23 personnes autour du nouveau sélectionneur, dévoilé avant les débuts de l'équipe de France en Ligue des Nations, Virginie Quiénon.
1: Et oui, c'est le premier rendez-vous de l'ère Zidane. Les Bleus joueront en Turquie le 25 septembre, puis en Belgique 3 jours plus tard. Et pour préparer ces rencontres, Zinedine Zidane pourra notamment compter sur Grégory Dupont, conseiller stratégie et performance. Arthur Ochédé, préparateur physique du Red Star la saison dernière, rejoint également l'encadrement. Le staff médical sera dirigé par le médecin marseillais Hervé Collado. Et Serge Isodoro devient podologue des Bleus. Il travaillait auparavant avec les footballeurs du Benfica et les basketteurs de Nanterre. Et côté communication, Xavier Giraudon, grand reporter à Canal+, devient le chef de la presse. Reste maintenant à connaître la liste des joueurs choisis par Zidane. Elle sera dévoilée vendredi, une semaine avant ses grands débuts sur le banc.
0: Merci Virginie. Et toujours en football, début de la Ligue Europa ce soir avec 2 clubs français. Lyon joue à Anderlecht en Belgique et Rennes en Autriche contre Sturm Graz. Match à 21h. Belle journée à tous.

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2: Dans l'agenda, le mercredi, c'est cinéma de proximité, direction le Lasco à Montfond-Ménestérol du réseau Cinépassion qui vous propose Tad l'Explorateur et la Lampe Magique. Tad et Sarah sont désormais les heureux parents d'Oli, une adorable et intrépide petite fille de 2 ans. Le bonheur de la petite famille fait un petit peu d'ombre à Momi qui a l'impression de passer au second plan. Alors qu'en vacances à Londres, la bande met la main sur la lampe merveilleuse des mille et une nuits, Momi formule un vœu inattendu, voyager dans le temps pour retourner à l'époque de sa jeunesse. Vous avez rendez-vous aussi pour découvrir la fin de Oak Street cette semaine avec au casting Anne Hathaway et Ewan McGregor. On vous laisse imaginer la scène et le scénario du film. Votre quartier résidentiel se retrouve projeté sur un territoire inconnu où il y a des dinosaures, on vous en dit pas plus. La suite à découvrir également en famille. L'inconnu a bientôt 40 ans, David est photographe, mais personne ne le sait. Lors d'une fête, il repère une femme dans la foule et la suit. Quelques heures plus tard, David se réveille, il est dans le corps de l'inconnu. C'est avec Léa Seydoux et Nils Schneider à découvrir cette semaine du côté de Montpont-Ménestérol. Il y aura aussi les Caprices de l'Enfant Roi, dont une séance sera délocalisée sur les communes du Pizou le 18 septembre. Vous allez découvrir dans cette comédie de Michel Leclerc, Artus, Julia Piaton, Franck Dubosc, qui mélange des personnages de la littérature et des personnages historiques dans un joyeux Capharnaüm. Vous allez découvrir D'Artagnan, Cyrano de Bergerac, Anne d'Autriche, le jeune Louis XIV adolescent ou encore le jeune Molière. Ça se passe à 20h30 pour cette séance délocalisée au Pizou ce vendredi. 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Réservez vos séances et bien entendu découvrir les liens vers chacun des films dont nous venons de parler. Bonne toile à toutes et à tous. 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
1: 7h midi, good morning, Sunwest. Nous sommes mercredi. Comme chaque mercredi, on abordera ensemble les nouveautés ciné à ne pas manquer, dont celles de proximité. Dans

Premier agenda direction le cinéma Le Club de La Roche-Chalais. Il y aura un petit peu plus loin aussi les offres d'emploi. La météo avec au programme du soleil pour ce mercredi et des températures qui vont dégringoler par rapport à hier. Mais c'est vrai que hier, il faisait quand même excessivement chaud, des températures comprises entre 13 et 25 degrés, des valeurs minimales aux valeurs maximales du côté de Saint-Géraud-de-Corps, du côté de Villefranche-de-Longchat, de Montpont-Ménestérol, de Coutras, du côté du Pizou, de Moulin-Neuf, des Chourniac et de Vélines et Mussidan aujourd'hui. Retour de la musique sur Saint-Ouest, la nouvelle radio avec au programme pour partager le petit-déj et avant un premier horoscope, Pink et Fox the Fox.

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lundi au vendredi, Good Morning Sunwest. Merci de passer un petit moment avec nous, les amis. Je vous rappelle, tout le monde a quasiment fait sa rentrée sur Sunwest, la nouvelle radio. Vous avez rendez-vous pour retrouver le replay de Sunwest Santé avec le docteur Fleury. C'était mardi soir, donc vous avez rendez-vous sur la page Facebook de Sunwest, la nouvelle radio, pour plus de détails. On parle cinéma, vous le savez, chaque mercredi dans notre agenda, mais cinéma de proximité. Le premier agenda est consacré au changement d'affiche au cinéma Le Club de La Roche-Chalais. Le second, un petit peu plus tard, au changement d'affiche au cinéma de Sainte-Foy-la-Grande, La Brèche. Enfin, le troisième, au cinéma Lascaux à Montpont, Ménestérol. En attendant, on partage une petite tasse de café ensemble sur Sunwest, la nouvelle radio, avec Zao, Marinaquet et Elliot avant de parler ciné. Et on retrouvera aussi des offres d'emploi un petit peu plus loin dans Good Morning Sunwest.

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1: Dans l'agenda de Saône-Ouest, le mercredi, c'est cinéma de proximité, direction le cinéma Le Club de la Roche-Chalet du réseau Cinépassion, avec à découvrir cette semaine Fjord. Les Giorgiou, couple roumano-norvégien très pieux, s'installent dans un village au bout d'un fjord. Lorsque le corps enseignant découvre des ecchymoses sur le corps d'un de leurs enfants, le village se demande si leur éducation traditionnelle pourrait en être la cause. Rendez-vous pour découvrir le film Palme d'Or à Cannes, sorti du côté de cette nouvelle semaine ciné à la Roche-Chalet. Loin de cet univers, complètement décalé, c'est la Nirvana d'Hakim Bouguerraba avec son frère Hichem Bouguerraba, Jean-Baptiste Brucker et Emma Smet. Vous allez faire connaissance de Jean, agriculteur en faillite, et de Foued, jeune de cité en cavale. Il décide de cultiver du cannabis bio au milieu des chèvres et des champs. Évidemment, ça passe passer comme prévu, puisque c'est interdit par la loi. Dans les films de proposer cette semaine aussi, il y a Mutiny avec Jason Statham et Annabelle Wallis. Col Reed, ancien agent des forces spéciales reconverti en chef de sécurité, est accusé à tort du meurtre de son patron. Il va remonter le fil de la machination dont il est victime. Il se retrouve piégé à bord d'un porte-conteneur dont l'équipage est composé de mercenaires, le tout en haute mer. Il ne pourra compter que sur lui-même, évidemment, pour survivre. C'est Jason Statham quand même. Cinépassion-dordogne.com pour découvrir le programme du réseau Cinépassion et du club à la Roche-Chalet. Vous pouvez retrouver sur cinépassion-dordogne.com les liens vers les bandes annonces des films dont je vous ai parlé, les horaires des différentes séances de proposées par votre cinéma Le Club de la Roche-Chalet, la possibilité aussi de réserver directement en ligne vos séances de cinéma. C'est quand même assez pratique. Bonne toile à toutes et à tous. Allons, vous rappelle également dans l'agenda pour cette fin de semaine aussi les portes ouvertes du côté de la caserne de nos sapeurs-pompiers de Villefranche-de-Longchamp. Rendez-vous dimanche de 10h à 17h avec la manœuvre incendie des jeunes sapeurs-pompiers 11h, la manœuvre secourisme à 15h, le matériel, les tenues à découvrir, des parcours enfants et adultes et surtout la possibilité de rencontrer nos sapeurs-pompiers de Villefranche-de-Longchamp. 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

tous, les prévisions pour votre journée. L'horoscope de ce mercredi 16 septembre. Avec les béliers, votre allant vous pousse à prendre une initiative qui pourrait rapidement porter ses fruits. Taureau, une bonne nouvelle concernant un projet vous permet d'envisager la suite avec confiance. Gémeaux, votre sens de la répartie vous aide à dénouer une situation et à obtenir gain de cause. Cancer, vous avancez avec assurance dans une affaire personnelle qui vous tient particulièrement à cœur. Lion, votre présence ne passe pas inaperçue et vous savez parfaitement mettre vos qualités en valeur. Vierge, une organisation efficace vous permet de régler plusieurs questions sans perdre de temps. Les balances, un échange constructif vous ouvre une perspective intéressante et vous redonne de l'enthousiasme. Scorpion, votre instinct vous conduit vers une décision judicieuse qui pourrait changer favorablement la donne. Sagittaire, une proposition originale éveille votre curiosité et vous donne envie de tenter votre chance. Capricorne, vos efforts récents commencent à être reconnus et vous pouvez être fier du chemin parcouru. Les Verseaux, une idée inattendue attire l'attention et pourrait vous permettre de faire avancer un projet. Les Poissons, vous bénéficiez d'un climat agréable qui favorise les échanges et les bonnes nouvelles. Très bonne journée à tous.

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1: Les offres d'emploi avec France Travail et francetravail.fr pour Saint-Médard-de-Mussidon pour un CDD de 4 mois. On recherche un employé ou une employée de magasin polyvalent polyvalente pour intégrer donc l'un des magasins, la Périgourdine. Mise en rayon, garantir un accueil chaleureux, participer au chargement déchargement des marchandises, assurer la tenue et la bonne présentation des rayons, procéder aux encaissements. Voici quelques-unes des missions de proposer. C'est un temps plein, 35 heures par semaine, travaille en journée et travaille le samedi. Référence de l'offre d'emploi 213 WPVM, 213 WPVM si vous souhaitez en savoir un petit peu plus. Nous allons en Gironde où on recherche un agent ou une agente d'accueil touristique pour Saint-Émilion. C'est un CDD de 2 mois, 35 heures par semaine, travail en journée, travail week-end et jours fériés. Donc vous avez la possibilité de devenir accueil touristique bilingue au cloître des Cordeliers pour la suite de cette saison jusqu'au 1er novembre. Animer des visites, accueillir et conseiller une cliente, animer la boutique, faire du service du bar à vin et cocktail. Hein. On vous rappelle que l'abus d'alcool est dangereux pour la santé, à consommer avec modération, et faire la vente et la promotion des produits toujours avec modération. Si vous êtes intéressé, voici la référence de l'offre 213 WCCL. 213 WCCL. Bonne candidature à toutes et à tous.

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2: 7h midi du lundi au vendredi, Good Morning Sunwest. Dans le prochain agenda, c'est cinéma de proximité. Comme chaque mercredi, on s'intéressera du côté des changements d'affiches, au changement d'affiches du cinéma La Brèche de Sainte-Foy-la-Grande, avec une sortie nationale à vous proposer cette semaine. La météo, c'est toujours du soleil et c'est des températures nettement moins chaudes. Attention, on va perdre 10 degrés par rapport à hier, des températures comprises entre 12 et 25 degrés, donc pour les minimales et les maximales cet après-midi. Du côté de Neuvic, du côté de Saint-Saint-sur-l'Isle, du côté de Coutras, du côté du Pizou et du côté de Marzac et de Saint-Michel-de-Montaigne. Good Morning Sunwest continue avec le plus grand groupe de rock du monde, U2, juste après cette Imagination. À tout de suite.

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1: Bonjour à tous. À la une de l'actualité, carburant trop cher, paperasse et quotas de pêche, les marins pêcheurs dénoncent des conditions de travail devenues intenables. Le mouvement a touché Fos-sur-Mer dans les Bouches-du-Rhône hier après Sète et Port-Vendres en début de semaine. Ce matin, les pêcheurs bloquent de nouveau le port de Sète dans l'Hérault, tout comme un dépôt pétrolier de Frontignan. Le gasoil pêche atteint désormais 1,08€ le litre contre 60 centimes en février. C'est un gros manque à gagner pour Annabelle. Son mari est pêcheur. Elle gère les comptes qui sont bientôt dans le rouge.
2: C'est énorme au niveau financier. Nous, il faut savoir qu'on passe entre 300 et 500 euros par semaine de carburant, ce qui est beaucoup plus qu'un véhicule. Donc c'est pour ça que déjà on est détaxé, et c'est pour ça aussi qu'on demande à ce que la baisse soit faite. C'est parce qu'on a besoin d'avoir énormément de carburant pour faire travailler nos moteurs, nos bateaux, pour nos machines. Et si on n'a pas ça, on ne peut pas travailler. Donc on est bloqué. S'il ne travaille pas, il ne rentre pas d'argent. Donc il ne peut pas faire vivre sa famille. Donc après, ça devient un cercle vicieux et c'est compliqué. C'est pour ça qu'il y a pas mal de bateaux de pêche qui arrêtent du coup l'activité, parce que c'est de plus en plus compliqué, qu'on n'est pas entendu et qu'on n'est pas aidé.
1: Des propos recueillis par Mylène Desbats, qui est la ministre de la Pêche, doit recevoir les professionnels demain à Paris à partir de 11h. Le Premier ministre Sébastien Lecornu demande à ses ministres de renforcer leurs efforts sur les dépenses publiques l'an prochain. L'objectif, maintenir les dépenses strictement au même niveau qu'en 2026. Une consigne qui vise à contenir les dépenses de l'État alors que le gouvernement prépare le prochain budget. La primaire de la gauche aura 6 candidats. Le patron du PS, Olivier Faure, l'ancienne candidate à la présidentielle, Ségolène Royal, les députés Philippe Brun et Jérôme Guedj ont annoncé avoir obtenu les parrainages nécessaires. Ils rejoignent Raphaël Glucksmann et Emmanuel Morel, déjà qualifiés. 3 débats télévisés sont

0: Good morning, Sud-Ouest. Le Sam Rugby vous propose son premier match de championnat à la maison. Ce sera contre Memac, une équipe de Corrèze, et le traditionnel repas d'avant-match sera proposé ce dimanche 20 septembre à partir de midi au stade municipal de Montpont. Un menu à 15€, un menu enfant à 10€. C'est gratuit pour les petits bouts de moins de 5 ans. Vous pouvez réserver. Vous retrouverez toutes les infos donc sur la page Facebook des Verts, le Sam Rugby. À tout de suite sur Sud-Ouest, la nouvelle radio. On retrouve Amir, Laurine et Superbus, et un petit peu plus loin, je vous propose de retrouver sur Sud-Ouest la nouvelle radio, les changements d'affiche au cinéma de Sainte-Foy-la-Grande, La Brèche. À tout de suite.
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1: Dans l'agenda de Sud Ouest, la nouvelle radio, le mercredi, c'est cinéma de proximité, changement d'affiche au cinéma, la Brèche de Sainte-Foy-la-Grande à Sainte-Foy-la-Grande, avec à découvrir en sortie nationale Histoire de la nuit avec Afsia Herzi et Benoît Magimel, un film de Léa Messius. Nora, Thomas et leur fille vivent dans une ferme isolée alors que tout le monde prépare une soirée d'anniversaire surprise pour Nora. Trois hommes rôdent autour de la maison et s'invitent à la fête, faisant surgir des secrets bien gardés. Toujours l'affiche du côté de votre cinéma de Sainte-Foy-la-Grande, le film d'animation Ted l'Explorateur et la Lampe Magique. À découvrir aussi Spider-Man Brand New Day avec Tom Holland et Zendaya. À ne pas manquer aussi, si vous ne l'avez vu, le film décalé L'Inconnu d'Arthur Harry, à qui l'on doit notamment L'Anatomie d'une Chute, Léa Seydoux et Nils Schneider. Donc à l'affiche de ce film, voici l'histoire. À bientôt 40 ans, David est photographe, mais personne ne le sait. Lorsqu'une fête se passe à côté de chez lui, il repère une femme dans la foule et la suit. Quelques heures plus tard, David se réveille dans le corps de l'inconnu. Première représentation, donc première projection à 14h15 cet après-midi. À l'affiche également du côté de votre cinéma, La vie d'une femme avec Léa Drucker et Mélanie Thierry. Gabrielle consacre Corey Hams sa vie à son métier. Elle est chirurgienne, chef de service dans un hôpital. Elle court un petit peu partout, se démultiplie, doit évidemment dans sa vie privée s'occuper de sa maman, peu de place évidemment dans sa vie privée. L'arrivée d'une écrivaine dans son service pour préparer son roman va chambouler les choses pourtant bien écrites de sa vie. Léa Drucker, Mélanie Thierry dans La vie d'une femme, à découvrir notamment du côté de votre cinéma du Pays Foyen. Tous les films à découvrir sur le site cinéma-pays-foyen.com. Bonne toile à toutes et à tous, vous pouvez d'ores et déjà réserver votre séance. N'hésitez pas à le faire, n'hésitez pas à pousser les portes de nos salles de cinéma de proximité. Retour de la musique sur Sun West, la nouvelle radio. 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

7h30, good morning Sud-Ouest. N'oubliez pas, chaque matin, vous pouvez retrouver la chronique emploi en partenariat avec France Travail et francetravail.fr. Et si vous avez des offres d'emploi à faire valoir et à faire connaître, n'hésitez pas à nous les communiquer en direct. Vous pouvez nous joindre via la page Facebook de Sud-Ouest, la nouvelle radio. Je vous rappelle que du côté de Coutras, on proposera d'ailleurs un forum consacré à la formation, donc formation mode d'emploi en Libournais. Un rendez-vous qui aura lieu sur Libourne. Ce sera le mardi 29 septembre, donc pour les habitants de la Cali. Si vous souhaitez en savoir un petit peu plus, rapprochez-vous de la mairie de Coutras. Le retour de la musique sur Sud-Ouest, la nouvelle radio avec Tom Grégory et Lazara. Un petit peu plus loin, votre météo, il y aura la soirée télé et un nouveau rendez-vous avec l'agenda. On s'intéressera au changement d'affiche dans notre cinéma de Montpon-Ménestérol avec une séance ciné délocalisée. On vous dit tout dans les prochaines minutes, dans le prochain agenda sur Sud-Ouest.

Bonjour à tous, les prévisions pour votre journée. L'horoscope de ce mercredi 16 septembre. Avec les béliers, votre allant vous pousse à prendre une initiative qui pourrait rapidement porter ses fruits. Taureau, une bonne nouvelle concernant un projet vous permet d'envisager la suite avec confiance. Gémeaux, votre sens de la répartie vous aide à dénouer une situation et à obtenir gain de cause. Cancer, vous avancez avec assurance dans une affaire personnelle qui vous tient particulièrement à cœur. Lion, votre présence ne passe pas inaperçue et vous savez parfaitement mettre vos qualités en valeur. Vierge, une organisation efficace vous permet de régler plusieurs questions sans perdre de temps. Les balances, un échange constructif vous ouvre une perspective intéressante et vous redonne de l'enthousiasme. Scorpion, votre instinct vous conduit vers une décision judicieuse qui pourrait changer favorablement la donne. Sagittaire, une proposition originale éveille votre curiosité et vous donne envie de tenter votre chance. Capricorne, vos efforts récents commencent à être reconnus et vous pouvez être fier du chemin parcouru. Les Verseaux, une idée inattendue attire l'attention et pourrait vous permettre de faire avancer un projet. Les Poissons, vous bénéficiez d'un climat agréable qui favorise les échanges et les bonnes nouvelles. Très bonne journée à tous.

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1: Good morning Sunwest, du beau temps pour aujourd'hui et des températures nettement inférieures à celles de hier, exceptionnellement chaudes, hein. On a des températures de saison, des températures comprises entre 13 et 25 degrés pour les valeurs matinales et les valeurs maximales, donc sur le secteur de Saint-Saint-sur-l'Isle, sur le secteur de Coutras, sur le secteur de Le Fieux, donc en Gironde, des côtés d'Ordogne, du côté de Saint-Michel-de-Montaigne, de Villefranche, de Longchat ou encore du côté de Montpont. Ménestérol et du côté de Servonche au cœur de la Double. Beau temps d'ailleurs et soleil au moins jusqu'à lundi prochain avec des températures qui remonteront un petit peu et vont frôler la trentaine de degrés à partir de la semaine prochaine, tendance à confirmer. C'est sûr, en revanche, c'est la soirée télé que nous allons retrouver dans un instant pour leur musique avec élégance dans 3 minutes.

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1: Le choix télé de votre mercredi avec au programme le monument préféré des Français à la découverte de la prodigieuse richesse du patrimoine culturel, architectural et historique français, c'est sur France 3 et c'est à partir de 21h10, présenté évidemment par l'incontournable Stéphane Bern en amont des journées européennes du patrimoine, on vous le rappelle ce week-end. Anado incontrôlable, un savant fou et une voiture qui connaîtra une notoriété incroyable malgré son échec commercial, retour vers le futur, Marty McFly, le Doc et la DeLorean sur TF1 série film. La trilogie commence à 21h10 en fin du volleyball avec le championnat d'Europe masculin. Les Bleus accueillent ce soir la Roumanie, c'est sur l'équipe TV à 21h10 également. Belle soirée télé à toutes et à tous.

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1: Bonjour à tous. À la une de l'actualité, elle risque 10 ans de prison et 5 ans d'inéligibilité. Le procès de Rachida Dati s'ouvre aujourd'hui à Paris. L'ancienne garde des Sceaux est jugée pour corruption passive dans l'affaire d'un contrat de conseil avec une filiale de Renault-Nissan. Elle a perçu 900 000 euros entre 2009 et 2013. La justice soupçonne des activités de lobbying. Carlos Ghosn, lui aussi poursuivi, demande le renvoi de son procès. L'ex-PDG de Renault est toujours en fuite au Liban. Carburant trop cher, paperasse et quotas de pêche. Les marins pêcheurs dénoncent des conditions de travail devenues intenables. Le mouvement s'intensifie. Il a touché Fos-sur-Mer dans les Bouches-du-Rhône hier après Sète et Port-Vendres en début de semaine. Ce matin, les pêcheurs bloquent de nouveau le port de Sète et également un dépôt pétrolier à Frontignan. Le gasoil pêche atteint désormais 1,08€ le litre contre 60 centimes en février. C'est un gros manque à gagner pour Annabelle. Son mari est pêcheur. Elle gère les comptes qui sont bientôt dans le rouge.
2: C'est énorme au niveau financier. Nous, il faut savoir qu'on passe entre 300 et 500 euros par semaine de carburant, ce qui est beaucoup plus qu'un véhicule. Donc c'est pour ça que déjà on est détaxé, et c'est pour ça aussi qu'on demande à ce que la baisse soit faite. C'est parce qu'on a besoin d'avoir énormément de carburant pour faire travailler nos moteurs, nos bateaux, pour nos machines. Et si on n'a pas ça, on ne peut pas travailler. Donc on est bloqué. S'il ne travaille pas, il ne rentre pas d'argent. Donc il ne peut pas faire vivre sa famille. Donc après, ça devient un cercle vicieux et c'est compliqué. C'est pour ça qu'il y a pas mal de bateaux de pêche qui arrêtent du coup l'activité, parce que c'est de plus en plus compliqué, qu'on n'est pas entendu et qu'on n'est pas aidé.
1: Des propos recueillis par Mylène Debac. La ministre de la Pêche doit recevoir les professionnels demain à Paris à partir de 11h. 1,5 milliard d'euros contre les violences sexistes et sexuelles dès l'an prochain. C'est le montant que Sébastien Lecornu veut soumettre au Parlement, avec 2,6 milliards supplémentaires pour la protection de l'enfance. La loi intégrale sera examinée au début du mois prochain à l'Assemblée et prévoit des juridictions spécialisées et le recrutement de 700 enquêteurs. Munitions, équipements, carburant, la guerre contre l'Iran aurait coûté 38 milliards de dollars aux États-Unis depuis son lancement il y a 7 mois. Une estimation du Bureau du Congrès pour le budget. Il précise que la facture pourrait encore augmenter de 2 à 3 milliards de dollars par mois selon l'intensité des combats. On termine par du sport et du football. Début de la Ligue Europa ce soir en Coupe d'Europe. Deux clubs français sont engagés. Lyon joue en Belgique sur le terrain d'Anderlecht. Rennes se rend sur la pelouse de Sturm Graz en Autriche. Coup d'envoi à 21h.

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2: Dans l'agenda, le mercredi, c'est cinéma de proximité, direction le Lasco à Montfond-Ménestérol du réseau Cinépassion qui vous propose Tad l'explorateur et la lampe magique. Tad et Sarah sont désormais les heureux parents d'Oli, une adorable et intrépide petite fille de 2 ans. Le bonheur de la petite famille fait un petit peu d'ombre à Mommy qui a l'impression de passer au second plan. Alors qu'en vacances à Londres, la bande met la main sur la lampe merveilleuse des mille et une nuits, Mommy formule un vœu inattendu, voyager dans le temps pour retourner à l'époque de sa jeunesse. Vous avez rendez-vous aussi pour découvrir la fin de Oak Street cette semaine avec au casting Anne Hathaway et Ewan McGregor. On vous laisse imaginer la scène et le scénario du film. Votre quartier résidentiel se retrouve projeté sur un territoire inconnu où il y a des dinosaures. On vous en dit pas plus. La suite à découvrir également en famille. L'inconnu a bientôt 40 ans, David est photographe, mais personne ne le sait. Lors d'une fête, il repère une femme dans la foule et la suit. Quelques heures plus tard, David se réveille, il est dans le corps de l'inconnu. C'est avec Léa Seydoux et Nils Schneider à découvrir cette semaine du côté de Montfond-Ménestérol. Il y aura aussi les Caprices de l'Enfant Roi, dont une séance sera délocalisée sur la commune du Pizou le 18 septembre. Vous allez découvrir dans cette comédie de Michel Leclerc, Artus, Julia Piaton, Franck Dubosc, qui mélange des personnages de la littérature et des personnages historiques dans un joyeux Capharnaüm. Vous allez découvrir D'Artagnan, Cyrano de Bergerac, Anne d'Autriche, le jeune Louis XIV adolescent ou encore le jeune Molière. Ça se passe à 20h30 pour cette séance délocalisée au Pizou ce vendredi. 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Réservez vos séances et bien entendu découvrir les liens vers chacun des films dont nous venons de parler. Bonne toile à toutes et à tous. 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
2: Le choix télé de votre mercredi avec au programme le monument préféré des Français à la découverte de la prodigieuse richesse du patrimoine culturel, architectural et historique français, c'est sur France 3 et c'est à partir de 21h10, présenté évidemment par l'incontournable Stéphane Bern en amont des journées européennes du patrimoine, on vous le rappelle ce week-end. Anadon incontrôlable, un savant fou et une voiture qui connaîtra une notoriété incroyable malgré son échec commercial. Retour vers le futur, Marty McFly, le Doc et la DeLorean sur TF1 Série Film. La trilogie commence à 21h10 en fin du volleyball avec le championnat d'Europe masculin. Les Bleus accueillent ce soir la Roumanie, c'est sur l'équipe TV à 21h10 également. Belle soirée télé à toutes et à tous.

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1: Dans la série C'est quoi ton métier? C'est faire des records insolites pour le Guinness Book des records. Voici donc un recordman de records au Guinness Book. Il est américain, il s'appelle David Rush. Il a plus de 200 records dans le Guinness Book. Eh bien, ils l'ont rajouté un, puisqu'il a réussi à fabriquer 415 avions en papier en seulement une heure. Chaque avion devait respecter un pliage précis en 7 étapes et surtout réussir à voler sur distance minimale. Résultat, un avion toutes les 8 secondes et 67 centièmes en moyenne. Et David Rush ne compte pas s'arrêter là. Son prochain défi, c'est battre le record de l'avion papier plié et lancé le plus rapidement en seulement 4 secondes et 54 centièmes. Il y en a qui ont vraiment du temps à perdre. Ou alors on s'occupe comme on peut. Retour de la musique sur Sunwest, la nouvelle radio dans Good Morning Sunwest, avec au programme pour vous Barton et Sia Gimme Love dans le prochain quart d'heure pour la deuxième partie de cette matinale.
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Allez, si vous cherchez déjà des idées de cadeaux pour les fêtes de fin d'année, n'hésitez pas à offrir des places de concert, d'autant plus que si vous avez dans votre entourage des fans de rock et de pop des années 80, l'un des plus grands groupes européens va passer dans la région. Ça ne se manque pas, il n'y a que 5 dates de concert en France. Une à l'Arkea Arena à Bordeaux, c'est le 14 avril 2027. Je parle des légendaires Simple Minds. Ça se passera du côté de l'Arkea Arena. Ne tardez pas à réserver, il n'y aura pas des places pour tout le monde. En tout cas, un rendez-vous qui s'annonce extraordinaire. Dans les prochaines minutes sur Sun West, la nouvelle radio, c'est Danaro, précédé par Lil Nas X. À tout de suite sur Sun West.

de proposer en fin de matinée une manœuvre incendie avec les jeunes sapeurs-pompiers, une manœuvre secourisme à 15h. Les infos auprès de vos pompiers de Villefranche de Longchat. N'oubliez pas également des visites guidées de proposer à l'occasion des Journées européennes du patrimoine ce week-end du côté de Villefranche de Longchat. La suite sur Seine-Ouest avec Carole G. Dean Lewis et la patronne Madonna.

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C'est l'un des rendez-vous incontournables de la rentrée au Pizou, le rendez-vous avec la Transhumance. C'est la 7e édition d'ailleurs de cette Transhumance avec son siège fixe depuis Saint-Antoine-sur-l'Île. La destination du château du Pizou, c'est ce dimanche 20 septembre. Départ du cortège avec Pascal Sancier fils à partir de 11h, arrivé vers midi au château du Pizou. Marché artisanal dans la cour du château, il y aura des animations avec des épreuves nationales de chiens de troupeau. Un repas à 13h, il y aura également des animations avec les animaux et des jeux champêtres. Bref, un bon moment à partager en famille. Ce sera donc la Transhumance en route vers le château du Pizou ce dimanche 20 septembre, dernier dimanche de l'été. La suite avec Bob Sinclair, Rock This Remix, Lucenzo et Kenya Grace un petit peu plus loin sur Sun West.

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Dans Good Morning Sun West, nous vous proposons dans un instant railler King Sanity avant de retrouver la reprise de I'm So Excited, revisitée et remixée par Sound of Legend dans Good Morning Sun West. On vous souhaite à toutes et à tous de passer une très très belle journée. Parmi les rendez-vous de votre automne, la soirée couscous de proposée par le comité des fêtes de Porcher, taille 25€ pour les grands, 12€ pour les moins de 12 ans. Vous avez rendez-vous jusqu'à la fin du mois de septembre pour réserver auprès du comité des fêtes de Porcher. À Villefranche-de-Longchat, une soirée couscous est proposée aussi par le comité des fêtes. Ce sera le samedi 10 octobre à 19h30. Vous réservez au 06 71 08 41 67 pour en savoir un petit peu plus. À tout de suite.

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1: Un temps beau et toujours chaud, mais beaucoup moins chaud qu'hier. Des températures maximales de saison et de raison pour cette deuxième partie de journée. Du soleil et jusqu'à 25-26 degrés pour les valeurs maximales du mercure cet après-midi à Saint-Astier, à Neuvic, à Mussidon, à Montpont-Ménestérol, à Villefranche-de-Lonchat, à Moulin-Neuf, à Saint-Antoine-sur-l'Isle et du côté de Coutras et du côté de Saint-Michel-de-Montagne. Du beau temps qui va s'imposer au moins jusqu'à lundi. Pas de pluie à l'horizon. Des températures matinales autour de 13-14 degrés. Et des températures autour de 25-26 degrés au moins jusqu'à samedi. Ça risque de remonter à partir de dimanche. On devrait même frôler la trentaine de degrés lundi prochain, tendance à confirmer. A tout de suite sur Sunwest, la nouvelle radio avec notre coup de cœur spectacle concert du jour. Pour l'heure, c'est Jen et Gérard Blanc. Mais ça, c'est une autre histoire.

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C'est une artiste qui est une passionnée du jazz qui sera en concert à Montpon-Ménestérol vendredi pour donner le la de votre week-end. Marie Carré et son quintet. Vous allez découvrir cette chanteuse de jazz et de musique brésilienne. Elle est originaire des Antilles. Elle est basée à Bordeaux. Elle a étudié le piano classique dès l'âge de 8 ans. Et elle se consacre exclusivement au jazz depuis 2008, inspirée par Cameron McRae ou encore Sarah Vaughan ou Chet Baker. C'est son univers que nous allons pouvoir découvrir à l'occasion d'un concert exceptionnel. Le concert de Marie Carré Jazz Quintet au Lasco à 20h30, c'est ce vendredi à Montpon-Ménestérol. Vous réservez au 06 07 87 81 78, le 06 07 87 81 78 pour lancer la saison culturelle à Montpon-Ménestérol. Bon entendeur et Bilal Hassani avant de retrouver Calogero un petit peu plus loin sur Sun West, la nouvelle radio. 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

Good morning Sunwest, portes ouvertes au club de canoë-kayak de Saint-Antoine-de-Breuil et d'une manière générale, n'oubliez pas si vous habitez en Dordogne, le conseil départemental vous propose des chèques sport, donc pour les 11-16 ans, 25 € de remboursés pour une licence dans une asso sportive pour les jeunes de 11 à 16 ans, domiciliés en Dordogne. Démarche au pluriel.dordogne.fr si vous souhaitez avoir un petit peu plus de détails sur le sujet. Retour de la musique dans Good Morning Sunwest avec dans les prochaines minutes Charlotte Cardin et

C'est fini pour aujourd'hui. Rendez-vous demain sur Sun West, la nouvelle radio. On va se quitter avec Sylvain Harik dans les prochaines minutes. Et juste avant de partir, n'oubliez pas le rendez-vous de proposer du côté d'Octobre Rose le dimanche 18 octobre une journée pour vous chouchouter, mesdames, exclusivement dédiée à vous au foyer rural de Montpon-Ménestérol de 14h à 18h. Coiffure, maquilleuse, onglerie, pilates, yoga, photographie, esthéticienne, réflexologue, tatoueur, naturopathe, entrée 10 euros. Vous pouvez réserver notamment auprès des trésors de Tess 6 Rue Carnot à Montpon. À demain.

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1: Bonjour à tous, à la une de l'actualité. L'Union européenne veut limiter l'accès des plus jeunes aux réseaux sociaux. La présidente de la Commission, Ursula von der Leyen, propose d'interdire les plateformes aux moins de 13 ans. Pour les 13-15 ans, elle imagine des mini-comptes contrôlés par les parents avec des fonctionnalités limitées et un temps d'utilisation réduit. Le texte vise aussi à mieux encadrer les risques liés aux contenus violents ou aux usages jugés addictifs. La primaire à gauche se fera sans Philippe Brun. Le député socialiste qui avait pourtant déposé ses parrainages a été écarté après sa suspension du PS en raison d'accusations de violence. Les militants et les sympathisants socialistes devront départager 5 candidats en octobre. Après Anne Hidalgo, c'est au tour d'Emmanuel Grégoire d'être entendu par le Sénat sur le scandale des violences dans le périscolaire. Le maire de Paris dit partager la colère des familles et évoque une responsabilité morale. Il assure qu'il n'y a pas eu de dissimulation à la mairie tout en reconnaissant des manquements dans le suivi des signalements. Rachida Dati et Carlos Ghosn comparaissent à partir d'aujourd'hui devant le tribunal correctionnel de Paris. L'ancienne ministre et l'ex-PDG de Renault sont jugés dans une affaire de soupçon de corruption et de trafic d'influence liée à des contrats de conseil. Rachida Dati est notamment soupçonnée d'avoir perçu 900 000 euros entre 2009 et 2013 lorsqu'elle était eurodéputée. Elle conteste ces accusations. Un texte de jeunesse de Tolkien, encore inédit en français, arrive en librairie demain. L'histoire de Kullervo est un court roman inachevé, écrit bien avant Le Seigneur des Anneaux. Une œuvre importante pour comprendre comment l'écrivain britannique a commencé à bâtir son univers, Théo Mollet.
2: Oui, Kullervo, c'est l'un des personnages les plus sombres imaginés par Tolkien. Orphelin doté de pouvoirs surnaturels, vendu comme esclave, il cherche à se venger du magicien responsable de son malheur. Cette histoire s'inspire directement du Kalevala, une grande épopée issue de la mythologie finnoise. Tolkien y voyait lui-même le point de départ de son envie d'écrire ses propres légendes. Le texte annonce surtout un personnage qui apparaîtra plus tard dans son œuvre Túrin Turambar. L'histoire de Kullervo avait déjà été publiée en anglais en 2015. Cette première édition française comprend aussi des brouillons et des notes de Tolkien. D'autres textes de l'auteur restent encore à traduire.
1: Merci Théo. Enfin en foot, un dernier rendez-vous avec l'Albi Céleste pour Lionel Messi. Le capitaine argentin figure dans la liste des joueurs convoqués pour affronter le Bénin le 6 octobre prochain. La fédération argentine veut rendre hommage à sa légende après son annonce de retraite internationale au mois d'août. Voilà pour l'actualité. Excellent après-midi à

D'accord, tu me rappelles. Si je suis pas là, je suis chez Christelle. Si à 20h je t'ai pas rappelé, considère que c'est rappelé. Si tu veux me joindre vers les 2h, je serai au privé jusqu'à 3h.

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1: Dans l'agenda de Sonouest, le mercredi, c'est cinéma de proximité, direction le cinéma Le Club de la Roche-Chalais du réseau Cinépassion, avec à découvrir cette semaine Fjord. Les Giorgiou, couple roumano-norvégien très pieux, s'installent dans un village au bout d'un fjord. Lorsque le corps enseignant découvre des ecchymoses sur le corps d'un de leurs enfants, le village se demande si leur éducation traditionnelle pourrait en être la cause. Rendez-vous pour découvrir le film Palme d'Or à Canon, sorti du côté de cette nouvelle semaine ciné à la Roche-Chalais. Loin de cet univers, complètement décalé, c'est la Nirvana d'Hakim Bouguerraba avec son frère Hichem Bouguerraba, Jean-Baptiste Brucker et Emma Smet. Vous allez faire connaissance de Jean, agriculteur en faillite, et de Foued, jeune de cité en cavale. Il décide de cultiver du cannabis bio au milieu des chèvres et des champs. Évidemment, ça passe passer comme prévu, puisque c'est interdit par la loi. Dans les films de proposer cette semaine aussi, il y a Mutiny avec Jason Statham et Annabelle Wallis. Col Reed, ancien agent des forces spéciales reconverti en chef de sécurité, est accusé à tort du meurtre de son patron. Il va remonter le fil de la machination dont il est victime. Il se retrouve piégé à bord d'un porte-conteneur dont l'équipage est composé de mercenaires, le tout en haute mer. Il ne pourra compter que sur lui-même, évidemment, pour survivre. C'est Jason Statham quand même. Cinépassion-dordogne.com pour découvrir le programme du réseau Cinépassion et du club à la Roche-Chalais. Vous pouvez retrouver sur cinépassion-dordogne.com les liens vers les bandes annonces des films dont je vous ai parlé, les horaires des différentes séances de proposées par votre cinéma Le Club de la Roche-Chalais, et la possibilité aussi de réserver directement en ligne vos séances de cinéma. C'est quand même assez pratique. Bonne toile à toutes et à tous. Allez, on vous rappelle également dans l'agenda pour cette fin de semaine aussi les portes ouvertes du côté de la caserne de nos sapeurs-pompiers de Villefranche-de-Montchat. Rendez-vous dimanche de 10h à 17h avec la manœuvre incendie des jeunes sapeurs-pompiers 11h, la manœuvre secourisme à 15h, le matériel, les tenues à découvrir, des parcours enfants et adultes et surtout la possibilité de rencontrer nos sapeurs-pompiers de Villefranche-de-Lonchat. 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
1: Les offres d'emploi avec France Travail et francetravail.fr pour Saint-Médard-de-Mussidon pour un CDD de 4 mois. On recherche un employé, une employée de magasin polyvalente pour intégrer donc l'un des magasins, la Périgordine. Mise en rayon, garantir un accueil chaleureux, participer au chargement, déchargement des marchandises, assurer la tenue et la bonne présentation des rayons, procéder aux encaissements. Voici quelques-unes des missions de proposer. C'est un temps plein, 35 heures par semaine, travail en journée et travail le samedi. Référence de l'offre d'emploi 213 WPVM, si vous souhaitez en savoir un petit peu plus. Nous allons en Gironde où on recherche un agent, une agente d'accueil touristique pour Saint-Émilion. C'est un CDD de 2 mois, 35 heures par semaine, travail en journée, travail week-end et jours fériés. Donc vous avez la possibilité de devenir accueil touristique bilingue au cloître des Cordeliers pour la suite de cette saison jusqu'au 1er novembre. Animer des visites, accueillir et conseiller une cliente, animer la boutique, faire du service du bar à vin et cocktail. On vous rappelle que l'abus d'alcool est dangereux pour la santé, à consommer avec modération, et faire la vente et la promotion des produits toujours avec modération. Si vous êtes intéressé, voici la référence de l'offre 213 WCCL. Bonne candidature à toutes et à tous.

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2: Dans l'agenda, le mercredi, c'est cinéma de proximité, direction le Lasco à Montfond-Ménestérol du réseau Cinépassion qui vous propose Tad l'explorateur et la lampe magique. Tad et Sarah sont désormais les heureux parents d'Oli, une adorable et intrépide petite fille de 2 ans. Le bonheur de la petite famille fait un petit peu d'ombre à Mommy qui a l'impression de passer au second plan. Alors qu'en vacances à Londres, la bande met la main sur la lampe merveilleuse des mille et une nuits, Mommy formule un vœu inattendu, voyager dans le temps pour retourner à l'époque de sa jeunesse. Vous avez rendez-vous aussi pour découvrir la fin de Oak Street cette semaine avec au casting Anne Hathaway et Ewan McGregor. On vous laisse imaginer la scène et le scénario du film. Votre quartier résidentiel se retrouve projeté sur un territoire inconnu où il y a des dinosaures. On vous en dit pas plus. La suite à découvrir également en famille. L'inconnu a bientôt 40 ans, David est photographe, mais personne ne le sait. Lors d'une fête, il repère une femme dans la foule et la suit. Quelques heures plus tard, David se réveille, il est dans le corps de l'inconnu. C'est avec Léa Seydoux et Nils Schneider à découvrir cette semaine du côté de Montfond-Ménestérol. Il y aura aussi les Caprices de l'Enfant-Roi dont une séance sera délocalisée sur les communes du Pizou le 18 septembre. Vous allez découvrir dans cette comédie de Michel Leclerc, Artus, Julia Piaton, Franck Dubosc qui mélange des personnages de la littérature et des personnages historiques dans un joyeux Capharnaüm. Vous allez découvrir D'Artagnan, Cyrano de Bergerac, Anne d'Autriche, le jeune Louis XIV adolescent ou encore le jeune Molière. Ça se passe à 20h30 pour cette séance délocalisée au Pizou ce vendredi. 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Réservez vos séances et bien entendu découvrir les liens vers chacun des films dont nous venons de parler. Bonne toile à toutes et à tous. 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
1: Dans l'agenda de Sonne Ouest, la nouvelle radio, le mercredi, c'est cinéma de proximité, changement d'affiche au cinéma, la Brèche de Sainte-Foy-la-Grande à Sainte-Foy-la-Grande, avec à découvrir en sortie nationale Histoire de la nuit avec Afsia Herzi et Benoît Magimel, un film de Léa Messius. Nora, Thomas et leur fille vivent dans une ferme isolée alors que tout le monde prépare une soirée d'anniversaire surprise pour Nora. Trois hommes rôdent autour de la maison et s'invitent à la fête, faisant surgir des secrets bien gardés. Toujours l'affiche du côté de votre cinéma de Sainte-Foy-la-Grande, le film d'animation Tad l'Explorateur et la Lampe Magique, à découvrir aussi Spider-Man Brand New Day avec Tom Holland et Zendaya. À ne pas manquer aussi, si vous ne l'avez vu, le film décalé L'Inconnu d'Arthur Harry, à qui l'on doit notamment L'Anatomie d'une Chute, Léa Seydoux et Nils Schneider. Donc à l'affiche de ce film, voici l'histoire. À bientôt 40 ans, David est photographe, mais personne ne le sait. Lorsqu'une fête se passe à côté de chez lui, il repère une femme dans la foule et la suit. Quelques heures plus tard, David se réveille dans le corps de l'inconnu. Première représentation, donc première projection à 14h15 cet après-midi. À l'affiche également du côté de votre cinéma, La vie d'une femme avec Léa Drucker et Mélanie Thierry. Gabrielle consacre Corey Hams, sa vie à son métier. Elle est chirurgienne, chef de service dans un hôpital. Elle court un petit peu partout, se démultiplie, doit évidemment dans sa vie privée s'occuper de sa maman, peu de place évidemment dans sa vie privée. L'arrivée d'une écrivaine dans son service pour préparer son roman va chambouler les choses pourtant bien écrites de sa vie. Léa Drucker, Mélanie Thierry dans La vie d'une femme, à découvrir notamment du côté de votre cinéma du Pays Foyen. Tous les films à découvrir sur le site cinéma-pays-foyen.com. Bonne toile à toutes et à tous, vous pouvez d'ores et déjà réserver votre séance. N'hésitez pas à le faire, n'hésitez pas à pousser les portes de nos salles de cinéma de proximité. Retour de la musique sur Sun West, la nouvelle radio. 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

ben dites-moi, ça fait du bien pour démarrer. Bonjour tout le monde, bonjour les amis, bienvenue sur l'Ouest Radio, votre radio dans votre région, chez vous, dans votre ville, à Coutras, bien entendu. D'ailleurs, vous pouvez nous voir, hein. Nous sommes au 13 rue Victor Hugo. La rue Victor Hugo, c'est la rue perpendiculaire à la grande rue Gambetta de Coutras. Donc, nous sommes numéro 13. Et j'ai vos numéros de téléphone, on sait jamais, parce que vous pouvez avoir envie de nous appeler pour nous engueuler, ou tout simplement pour nous féliciter également, on prend tout, hein. Alors, c'est le 09 53 42 33 33. Je répète, 09 53 42 33 33. C'est gratos, il n'y a pas de problème. Donc, vous nous faites un petit coucou, un petit bonjour. Ça fait toujours plaisir. Je vous accompagne jusqu'à 17h, comme tous les jours, le lundi, bien entendu. C'est notre ami Philippe qui est là, donc, de 14h à 17h. Moi, j'ai pour vous des compiles, des super compiles. D'ailleurs, Soprano, qui arrive très très vite, il est en train de se préparer. On aura également le groupe Abar, on aura également Alain Chamfort, que l'on aime bien. Je vous souhaite de passer une très très très belle après-midi avec nous, bien entendu. Soprano, à tout de suite, les amis. On se quitte pas, hein, c'est promis, c'est juré.

à la Chamfort. C'est un bon souvenir, ça, 1985. Ça fait toujours plaisir d'écouter notre ami Alain Chamfort, bien entendu. On l'écoute très souvent sur les antennes magiques de Sud-Ouest, votre radio. Je vous redonne le numéro de téléphone, c'est le 09 53 42 33 33. Puis si vous le voulez bien, on va faire une petite météo. Alors, quel temps fera-t-il en fin d'après-midi et en soirée? Le temps reste ensoleillé avec une baisse significative des températures. On s'en est un petit peu rendu compte. Il fait nettement moins chaud qu'hier. C'est beaucoup plus agréable et les maximales se situent actuellement autour de 25 degrés dans la région de Bordeaux. Demain jeudi, petit curieux, mais demain jeudi, le temps devrait être couvert avec un ciel variable, des températures qui devraient se situer entre 18 et 23 degrés. Elle a marqué le pop français, c'est loin que l'on puisse dire, dans les années 80, tout début des années 80 d'ailleurs, avec un style très reconnaissable, un style très libre, puisqu'il s'agit d'elle, à la fois provocatrice, légère et décalée, liée qui chantait à cette époque-là, avec Mme Janson. Tout simplement, vous ne l'avez pas oublié, c'est les Banana Split sur RCM, sur une radio, votre radio, bien entendu. Là, on va manger des bananes avec notre ami

Lio, son légendaire Banana Slip sur les antennes de Sun West, votre radio, votre nouvelle radio qui se situe dans la région de Montpont, Coutras, dans le bon petit coin où l'on mange bien et c'est reconnu. Donc, et vous écoutez votre radio, en plus tout ira bien, vous passerez une excellente après-midi. En tout cas, je l'espère. Bienvenue si vous nous rejoignez à l'instant, vous êtes ici chez vous. Le programme, c'est bien souvent vous qui le faites. D'ailleurs, si vous avez envie d'écouter un titre, vous m'appelez, c'est très simple, 09 53 42 33 33 et on essaiera de vous faire plaisir tout simplement. En attendant, on va écouter Gims, il y aura également Kenvi et il y aura également quelqu'un que j'adore particulièrement qui s'appelle Tina Arena avec une chanson qui malheureusement est toujours d'actualité.

Ouais, une bien belle chanson signée Tina Arena qui malheureusement est encore un petit peu d'actualité. Alors on va un petit peu ambiancer notre radio pour qu'il y ait un petit peu de joie, c'est l'essentiel. On va s'écouter un petit Kinvé, ça c'est bien, c'est, ça bouge, c'est pas mal du tout. Puis il y aura également quelqu'un qui est le roi de l'ambiance, il s'appelle Gims et on l'a pour vous cet après-midi sur vos antennes de Sud-Ouest.

ça sent l'été, ça sent les vacances. Hein. Oui, mais nous sommes toujours en été. Mais oui, quelques jours encore, il faut en profiter au maximum avec des températures, faut bien le reconnaître, qui sont quasiment estivales. Puis l'après-midi, on est bien sur votre radio, sur une ouest radio, la nouvelle radio, autour des meilleures musiques, des plus belles chansons, que des hits à longueur l'après-midi, ça c'est super, que des tubes, Shakira par exemple, Desireless, puis une bonne petite vieille chanson d'amour, de tendresse, au milieu de tout ce monde de brutes, je vous offre tout simplement Daniel Lévy, l'envie d'aimer, une belle envie celle-là. Passez en tout cas un excellent moment avec nous, il est 15h passé de 33 petites minutes.

La belle, même la très belle, on prend pas de risque, hein. Shakira sur les antennes de Sun West Radio, votre radio, 101.4, et sur internet, bien entendu, vous tapez tout simplement www.sunwestcoutraradio, et vous allez avoir tout ça, normalement, tout se passe très très bien. Puis chez nous aussi, on se passe bien, tout se passe bien même. Les chansons sont belles, elles sont françaises, il fait beau, il y a un petit peu de soleil, et puis on retrouve cet après-midi France Gall, on va retrouver Daniel Balavoine, et on va écouter également Joe Dassin dans les yeux d'Émilie, une bien belle chanson de 1974 déjà. Nous étions très jeunes, nous étions très beaux, mais nous sommes encore très jeunes et très beaux, ça n'a pas changé. À tout à l'heure.

chanson totalement méconnue de France Gall qui restait de nombreux mois, voire de nombreuses années au fond d'un tiroir et qu'on a découvert il y a quelques temps. Oui, bien, c'est pas mal du tout. On a bien fait en tout cas de la remettre à jour parce que c'est une bien belle chanson avec de très bonnes paroles. Et puis c'est France Gall. Voilà, tout simplement. Allez, vous arrivez à l'instant. Soyez les bienvenus. Vous êtes sur votre radio Sun Ouest, la nouvelle radio. Et jusqu'au bout, on va se faire plaisir. Les grands standards de la chanson française sont ici, bien entendu, avec Florent Pagny, par exemple, un grand monsieur aussi de la chanson française des années 80. C'est Pierre Bachelet. Puis on va se secouer un petit peu pour se faire du bien parce que c'est vrai que les températures ont baissé. On a besoin de chaleur. Vous croyez? Je ne sais pas. Mais enfin bon, on va écouter quand même ça. C'est pas mal du tout. Ça s'appelle Baila Comingo. Et c'est bien parce que c'est ça sent les vacances, ça sent le soleil, ça sent ce qu'on aime, tout simplement. Passez en tout cas un très agréable moment avec nous. Un beau mardi après-midi. Mercredi après-midi, pardon. Je peux bien dire. Je suis comme ça. Vous non plus, hein, je sais.

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1: Bonjour à tous, à la une de l'actualité, la troisième canicule de l'été a causé 817 décès en excès entre le 27 juillet et le 20 août. Ce sont les chiffres de Santé publique France. Cet épisode, le plus long jamais enregistré dans l'Hexagone, a touché 79 départements. Au total, 8000 décès en excès sont recensés depuis le début des fortes chaleurs en 2026. Emmanuel Macron demande au gouvernement une mobilisation totale face à la hausse des prix des carburants. L'objectif est de sécuriser l'approvisionnement et de limiter la progression des tarifs. Environ 10% des stations-service rencontrent des difficultés sur au moins un carburant, surtout dans le réseau Total Énergie. Les pêcheurs ont levé le blocage du dépôt pétrolier de Frontignan dans l'Hérault. Une centaine de professionnels étaient mobilisés depuis 3 jours contre la hausse des prix du carburant et la dégradation de leurs conditions de travail. Les pêcheurs attendent désormais une rencontre avec la ministre de la Pêche. Elle aura lieu demain. La banque en ligne Revolut annonce avoir été victime d'un piratage. Des fraudeurs se sont fait passer pour une agence gouvernementale et ont obtenu les données d'un nombre limité de clients. Les informations exposées pourraient concerner les pièces d'identité, les adresses ou les données liées aux crypto-monnaies. L'Union européenne compte limiter l'accès des enfants aux réseaux sociaux. Ursula von der Leyen propose d'interdire ces plateformes avant 13 ans et de créer des comptes très encadrés pour les adolescents. Mélinde Bach.
2: Oui, l'idée c'est de mieux protéger les mineurs face aux risques liés aux réseaux sociaux. Avant 13 ans, l'accès serait interdit. Entre 13 et 15 ans, les jeunes auraient seulement des mini-comptes avec des fonctionnalités réduites et un contrôle parental. Pour les 15-18 ans, les plateformes devraient renforcer la sécurité des accès. La présidente de la Commission européenne estime que les plateformes doivent prouver qu'elles sont sûres pour les enfants. Le projet intervient alors que la France cherche aussi une solution après la censure de sa loi qui prévoyait une interdiction des réseaux sociaux au moins de 15 ans.
1: Merci Myline. Plus de 600 personnes sont inscrites pour assister à la messe du pape Léon XIV à Paris. Face à cette forte affluence, le diocèse de Paris élargit le dispositif d'accueil autour de la place de la Concorde. Une zone de report est notamment prévue place de l'Étoile et sur l'avenue de la Grande Armée. Enfin, Teddy Riner retrouve le Paris Saint-Germain. Le quintuple champion olympique de judo a signé un nouveau contrat avec le club de la capitale jusqu'en 2028. Après une pause d'environ 1 an, le Français de 37 ans revient dans une structure où il avait évolué entre 2017 et 2015. Objectif, préparer les Jeux olympiques de Los Angeles en 2028. Voilà pour l'actualité. Bon après-midi à tous.

un grand, un très grand chanteur même de la chanson francophone, Pierre Bachelet, sur les antennes de votre radio à 16h07, ce Nouest Radio, la radio où on entend beaucoup de chansons françaises, et c'est tant mieux, parce qu'il faut défendre la chanson française, elle a besoin de nous, comme nous, nous avons besoin d'elle, bien entendu. Et ça tombe bien justement parce qu'on va parler d'une chanson qui révèle des faits réels, tout simplement. Voilà, c'est une des histoires vraies. C'est bien souvent le cas d'ailleurs, très, très nombreuses sont les chansons qui révèlent des histoires. Et cet après-midi, on va regarder l'histoire de Calogero en apesanteur, donc la chanson en apesanteur de notre ami Calogero, sortie en 2002, parle tout simplement d'un fantasme de séduction et d'un moment suspendu entre un homme et une femme enfermés ensemble dans un ascenseur, le drame. Tout simplement, la parolière Anana Filippi a écrit le texte après avoir vu une émission sur le puritanisme aux USA. Le sujet montrait le malaise et la gêne de certaines femmes qui se retrouvaient seules dans un ascenseur avec un inconnu, cet inconnu étant un homme, tout simplement. Allez, on écoute Calogero, ça va nous faire du bien, parce qu'en Calogero, on l'aime bien. S'il veut bien démarrer, monsieur Calogero, ça serait bien. Voilà, il va peut-être arriver un jour, une nuit, on ne sait pas. Voilà, il est là, tout simplement.

En tout cas, au cœur des meilleures musiques, vous qui nous écoutez depuis 15 heures cet après-midi, nous sommes ensemble jusqu'à 17 heures, encore pratiquement trois quarts d'heure au milieu de toutes ces belles musiques. On va pas s'en priver. D'ailleurs, Julio Iglesias, ça va vous rappeler de bons souvenirs. Il y aura également la très belle Julie Petri, et puis il y aura également la non belle Louane. C'est le programme pour le prochain quart d'heure.

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C'est Éloane sur votre radio. Je vous donne l'heure, ça peut toujours servir. Il est 16h22. J'espère que vous êtes pas en retard. Je ne sais pas s'il y a des enfants à aller chercher à l'école. C'est mercredi, normalement, vous ne devriez pas avoir de gros problèmes. Donc, on va le dire, tout va bien, Tintin, bien entendu. Bel après-midi, en tout cas, au cœur des meilleures musiques et des plus belles chansons des années 80 à aujourd'hui. Et il y a de quoi se mettre sous la dent, parce que je peux vous dire des nouveautés. Il y en a tout plein. On en mettra de temps en temps, bien entendu, dans le programme. Aujourd'hui, c'est un petit peu des chansons souvenirs, des chansons vacances que l'on peut déguster sans aucune modération. La preuve, voici Juliette Armanet. Il y aura également la douce, la tendre, la câline voix de Barry White. Et puis il y aura celui qu'on aime bien parce qu'il imite tellement bien notre Johnny. Je me demande même s'il imite tellement ça se ressemble. Il suffit de fermer les yeux pour s'imaginer que. Et ben tout ça, c'est le programme jusqu'à à peu près 10 minutes, 12 minutes. Vous allez avoir beaucoup de bonheur et c'est tant mieux. On est là pour ça, pour vous donner tout plein de bonheur. Jean-Baptiste Guégan, Barry White, Juliette Armanet. C'est la suite sur votre Sun West, la nouvelle radio.

Cookie Jingler sur une West Radio. 16h38. Ouh là là, ça sent la fin. C'est pas bon tout ça. C'est pas grave, on va se retrouver demain, bien entendu. Mais c'est pas fini. Il y a encore quelques bonnes petites chansons à vous faire écouter. Vous êtes dans le 15-17. Heureux en tout cas de partager avec vous ces grands moments, ces grands standards de la chanson française. Clara Luciani se prépare. Il y aura également Zaz. Puis une chanson que j'aime bien et surtout une musique que j'aime bien, Berlin. Ça, c'est bon. Ça fait du bien aux oreilles. Et puis ça rappelle de très très bons souvenirs également. À tout de suite.

on termine en beauté avec Dépêche Mode sur les antennes de Sun West, votre radio 101.4 dans le nord Gironde et dans le nord de la Dordogne également. Autrement dit, vous avez de la chance. Allez, on se quitte, on se fait des bisous, puis on se dit à demain, bien entendu, 15h. On se quitte avec une bande de copains qui s'appelle Soul d'Irlande. À tout de suite. Ah non, à demain, pardon, autant pour moi.

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1: Bonjour à tous, à la une de l'actualité, le PS dévoile son contre-budget pour 2027. Les députés socialistes proposent notamment le retour de la taxe Zuckmann sur les très hauts patrimoines, une hausse du SMIC à 1700 euros net et une taxation des gros héritages. Ils annoncent 39,5 milliards d'euros de recettes nouvelles et 17,5 milliards d'euros d'économies. Le budget du gouvernement doit être présenté le 1er octobre. Après les incendies de cet été en Gironde, les professionnels du bois demandent un soutien financier. Le syndicat des sylviculteurs du Sud-Ouest réclame des subventions pour traiter le bois brûlé et des prix négociés pour sa revente. Les dégâts représentent plus de 4 millions de mètres cubes de bois touchés. Le procès de Rachida Dati s'est ouvert tout à l'heure à Paris. L'ancienne ministre est jugée pour corruption et trafic d'influence au sujet, entre autres, des honoraires de 900 000 euros versés par Renault-Nissan entre 2010 et 2012. Carlos Ghosn, également poursuivi, est absent de l'audience. Il demande un report. La facture à la pompe change les habitudes des Français. Depuis le mois de janvier, la consommation de carburant routier recule nettement avec une baisse de 5% sur un an. Le gazole est particulièrement touché avec près de 9% de baisse en août. Cette évolution s'explique surtout par des prix plus élevés et un contexte économique moins favorable. Et l'alternative à la voiture, c'est le vélo. La fréquentation des pistes cyclables en France a augmenté de 47% depuis 2019. Mais attention au risque d'accident. Le gouvernement demande à la sécurité routière d'étudier l'option de rendre le casque obligatoire pour les cyclistes. Aujourd'hui, il l'est seulement pour les moins de 12 ans. Une mesure que ne souhaite pas Antonio Barros. Il est membre d'une association de cyclistes.
2: On recommande de porter le casque parce que une chute peut toujours avoir lieu. Les casques sont homologués pour des chutes à vélo, pas pour être écrasé par un poids lourd. Ce qu'on défend, c'est surtout les mesures qui sont plus efficaces pour protéger les cyclistes. Les mesures d'élimination de danger, les mesures d'ingénierie pour isoler les personnes de danger, donc avec des aménagements cyclables, et les mesures de protection individuelle comme les casques sont des mesures individuelles et pas collectives.
1: Propos recueillis par Manil Alikodja. Enfin, le deuxième concert d'Oasis au Stade de France est menacé d'interdiction. Prévu le 24 juillet 2027, le spectacle pourrait être annulé à cause de travaux sur le réseau ferroviaire. La préfecture d'Île-de-France affirme avoir prévenu le producteur et l'exploitant du stade, mais l'organisateur lui assure avoir obtenu tous les accords nécessaires. Voilà, c'est la fin de ce flash. Excellente

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1: Bonsoir à tous, à la une de l'actualité. Le bilan des fortes chaleurs continue de s'alourdir. Santé publique France estime à 817 le nombre de décès supplémentaires liés à la troisième canicule de l'été. Elle a duré du 27 juillet au 20 août. Avec les précédents épisodes, le bilan provisoire atteint environ 8000 morts en excès cette année. Les pêcheurs ont levé le blocage du dépôt pétrolier de Frontignan dans l'Hérault. Une centaine de professionnels étaient mobilisés contre la hausse du prix du carburant et la dégradation de leurs conditions de travail. L'intervention des forces de l'ordre s'est déroulée sans incident. Les pêcheurs attendent désormais une rencontre avec la ministre de la Pêche. Elle est prévue demain. La hausse des prix de l'essence justement et du diesel également pousse l'exécutif à renforcer son dispositif. Emmanuel Macron demande au ministre d'agir sur l'approvisionnement et la maîtrise des prix des carburants. Le gouvernement évoque aussi des ajustements possibles au niveau européen pour tenter de contenir la hausse. Le PS a dévoilé son contre-budget pour 2027 à l'Assemblée nationale. Les députés socialistes proposent notamment le retour de la taxe Zucman sur les très hauts patrimoines, une hausse du SMIC à 1700 euros net et une taxation des gros héritages. Ils annoncent près de 40 milliards d'euros de recettes nouvelles et 17,5 milliards d'euros d'économies. Le budget du gouvernement doit être présenté le 1er octobre. Le musée Renoir à Cagnes-sur-Mer reste fermé jusqu'à nouvel ordre. Décision de la direction régionale des affaires culturelles suite au vol de 4 tableaux. 2 œuvres ont été retrouvées dans des jardins, 2 autres sont toujours recherchées. Des agents de sécurité privés ont été recrutés pour surveiller le site. Enfin, Tom Holland entre dans l'histoire du cinéma. L'acteur britannique devient le comédien le plus rentable du box-office mondial avec plus de 15,5 milliards de dollars de recettes cumulées pour des films auxquels il a participé. Julie Pierret.
2: Oui, c'est un nouveau record pour l'interprète de Spider-Man. Tom Holland dépasse désormais les précédents détenteurs du titre, dont Zoé Saldana et Scarlett Johansson. Cette performance s'explique principalement par les succès récents de Spider-Man Brand New Day et de l'Odyssée, le film de Christopher Nolan sorti cet été. Ces deux productions lui ont apporté plus de 4 milliards de dollars de recettes supplémentaires. Depuis 2016, Tom Holland incarne Peter Parker dans l'univers Marvel. Les 4 films Spider-Man dans lesquels il apparaît ont dépassé à eux seuls les 6 milliards de dollars au box-office, rien que ça.
1: Merci Julie. Et à seulement 30 ans, le comédien britannique continue d'ajouter de nouveaux projets à sa filmographie. Voilà pour l'actualité. Excellente soirée à tous.

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1: Oula, j'ai un son un peu bizarre. 18h03 sur Sun West, la nouvelle radio. C'est une nouvelle émission. Elle était là il y a quelques années. Elle nous a quittés, puis elle est revenue. Elle s'appelle Laurence. Bonsoir, Laurence.
2: Bonsoir, Xavier.
1: Comment tu vas?
2: Bah, écoute, très bien. Il y a du soleil.
1: Des nanas, tout va bien.
2: Je n'osais point le dire, mais je savais que...
1: Voilà. J'allais sortir. Ah, oui.
2: C'est ça.
1: Bon. Alors, tu veux nous parler de bien-être?
2: Oui, de bien-être.
1: Naturopathie, etc. etc.
2: Voilà. Naturopathie, réflexologie, médecine traditionnelle chinoise, le bien-être en général. Voilà. Et aujourd'hui, on va commencer par la naturopathie.
1: D'accord.
2: Et faire un petit point dessus. Ça me semblait essentiel pour la première et puis pour voir après. Après, ce qui se passera.
1: Et oui.
2: Et on finira par le conseil de Lolo la Naturo.
1: C'est mignon, hein.
2: Ah, c'est Lolo mignon.
1: Lolo la Naturo, c'est pas mal.
2: Bah
1: hein.
2: Ouais.
1: Fallait le trouver.
2: Hein. Je sais que t'aimes bien les slogans.
1: J'adore ça. J'adore. Bon, allez, on te laisse faire.
2: Donc, effectivement, pour commencer, je me suis dit, bah, c'est bien de poser un petit peu un cadre sur la naturopathie, parce que souvent. Trop souvent, ce que les naturopathes peuvent entendre, et l'idée effectivement que l'on rencontre ou que l'on entend sur les naturopathes, c'est ben, ils sont végétariens, ils sont végétaliens, ils sont véganes, ils donnent des jus, ils font que des régimes restrictifs, ils font des jeûnes, donc ils mangent des graines. J'oubliais.
1: Ils sont pénibles, en fait. Hein.
2: Ouais. Ils sont pas drôles, en fin de compte. Oh. Donc, donc, du coup, voilà, je voulais remettre un petit peu les pendules à l'heure. Et effectivement, voilà, la naturopathie, c'est pas forcément, on n'est pas forcément tous comme ça. La naturopathie, c'est vraiment une approche globale de la personne. Et on ne s'intéresse pas uniquement à un symptôme, mais à la personne dans son ensemble, dans sa généralité. On va regarder son hygiène de vie, son sommeil, son niveau de stress, sa vitalité, son environnement, enfin, tout ce qu'une personne est et il y a autour d'elle, voilà. Et c'est par rapport à tout ça, donc le bilan généralement d'une naturopathe ou d'un naturopathe, il est quand même assez long. Le premier rendez-vous, c'est 1h30, 2h, pour justement recueillir toutes ces informations. Et l'idée est surtout de se demander qu'est-ce qu'on peut mettre en place pour préserver en fin de compte cette vitalité corporelle ou soutenir la santé. Donc c'est là vraiment que le métier de naturopathe est intéressant, parce qu'on est vraiment dans la prévention plutôt que dans la guérison. Voilà.
1: Ouais.
2: Mais j'expliquerai plus tard pourquoi du coup on peut être complémentaire avec les médecins. Donc effectivement, le naturopathe ne pose pas de diagnostic. Et j'insiste là-dessus, le naturopathe ne pose pas de diagnostic médical, c'est réservé au médecin. On ne remplace pas le médecin, bien évidemment. Donc nous, notre rôle à nous, il va être vraiment différent, puisqu'on va aller chercher avec la personne ce qui, dans son quotidien, peut être amélioré ou soutenu. Avec des moyens, bien sûr, naturels, hein, toujours. Et parfois, j'ai des personnes qui vont me dire, vont arriver dans mon cabinet en me disant « Je suis fatiguée, je dors mal, j'ai plus d'énergie. »
1: Ça me ressemble, ça, en fait.
2: Ouais, en ce moment, ça ressemble à beaucoup de personnes. Et du coup, moi, je ne vais pas lui dire « Ah, bah oui, je sais ce que vous avez comme maladie. »
1: Ah oui.
2: Bah non. Bon, ouais. Déjà, il va falloir que je fasse un bilan, parce que pourquoi il est fatigué, pourquoi il dort mal pourquoi il n'a plus d'énergie, il va falloir chercher pourquoi tous ces syndromes lui arrivent, puisqu'on n'a pas le droit de parler de symptômes en naturopathie. Et effectivement, on va aller chercher ce qu'on appelle la cause de la cause de la cause, en fin de compte. Et on va essayer de comprendre ensemble pourquoi ça lui est arrivé. On va chercher à comprendre comment la personne fonctionne, comment elle vit, ce qui peut être mis en place autour de cette situation, avec les différentes techniques que j'ai avec moi. Et du coup, effectivement, si je comparais la naturopathie avec, par exemple, un mécanicien, on va dire que la naturopathie, c'est pas attendre que la voiture elle tombe en panne pour ouvrir le capot. Si ah oui. Je passe un peu l'expression, voilà, on va.
1: C'est une belle comparaison. Hein.
2: Ah bah oui, hein, oui, voilà.

0: avec la personne les meilleurs moyens qui vont lui convenir par rapport aussi à son métier, parce qu'on a tous des métiers différents. Ouais. Donc vraiment, on s'adapte à la personne pour trouver ce qui peut être le mieux pour elle par rapport à tous ses symptômes.
1: Très bien.
0: Voilà. Donc,
1: tu veux faire une petite pause ou pas?
0: Oui.
1: C'est toi qui choisis.
0: Ben écoute, si je choisis...
1: Parce que le stress est là encore, on sent bien. Hein.
0: Oui, voilà.
1: Donc, on va faire une petite pause.
0: On va faire une petite pause, je vais peut-être un petit peu vite.
1: Pas de souci, à tout à l'heure.
0: À tout à l'heure.

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1: 18h15 sur Sun West, la nouvelle radio à Villefranche-de-Longchamp et à Coutras, 101.4. C'est l'émission Sun West Bien-être. Je cherchais le nom en fait. Hein. J'avais un trou de mémoire en fait, c'est affiché partout, mais je ne le vois pas. C'est quand même fort.
2: Mais c'est affiché en gros derrière moi. En
1: plus. Oui, aussi, ouais. Mais c'est affiché devant, enfin partout, mais je ne le vois pas quand même. C'est normal, c'est l'âge. Tu sais ce que c'est aussi, hein.
2: Je ne dis
1: on a à peu près le même âge. Hein.
2: La bienveillance, on a dit. Ah non, c'est après, d'accord.
1: C'est ça. Allez, je te laisse travailler.
2: En fin de compte, concrètement, la naturo, elle fait quoi? Parce que c'est vrai qu'on entend du coup beaucoup de choses sur les naturopathes.
1: Hein. Mais... Elles font rien en général.
2: Non, elles font pas grand-chose, à part donner 2-3 petites plantes qu'elles sortent de leur poche.
1: C'est ça.
2: Mais non, la naturopathie, c'est quand même quelque chose d'intéressant, effectivement, surtout pour la prévention. Normalement, c'est des études entre 2 et 3 ans d'études, donc ça... On ne devient pas naturopathe forcément comme ça, hein, en se réveillant, maintenant, je me mets naturopathe.
1: Mais il y a de plus en plus de professions où ça marche comme ça. Enfin, je veux dire, en quelques semaines, ça y est, ils se voient déjà thérapeutes et tout, quoi. Enfin, moi, j'en connais, ils ne sont pas plus thérapeutes que moi, quoi.
2: Oui, oui,
1: non,
2: oui.
1: Non, mais c'est vrai, sérieusement, oui, hein, oui, il y en a, en 3 semaines, ils sont formés et c'est fini. Ils se prennent pour des grands thérapeutes, quoi.
2: Oui, oui. Bah après, il y a aussi ce qu'on appelle le syndrome du moi sauveur,
1: oui.
2: Où voilà, on a envie de sauver tout le monde.
1: Mais j'imagine qu'en naturopathie, il y a certainement plusieurs niveaux, non?
2: Oui, oui, oui. Bah comme
1: il y a certainement des niveaux très accélérés, et ils se disent naturopathes alors que.
2: Oui, bah après c'est.
1: Elles ont appris 3 trucs, quoi. Enfin, entre
2: après,
1: guillemets.
2: Faut regarder effectivement le cursus des écoles,
1: ouais. Et
2: puis donc aller sur les organismes, notamment
1: oui,
2: on a l'OMNES, on a la FENAMAN, on ouais. a la PNFMA, le syndicat du bien-être, anciennement syndicat de la naturopathie. Effectivement, dans tous ces organismes-là, il y a des écoles qui sont très compétentes. Et où, effectivement, là, on va ressortir avec une certification. C'est pas
1: ouais, c'est
2: un
1: ça.
2: Diplôme, hein. C'est des certifications. Et en ce moment, la naturopathie, on est en train de se fédérer pour justement être reconnu
1: oui, c'est
2: et
1: ça,
2: avoir
1: ouais.
2: un minimum d'heures de formation. Donc là,
1: ce qui est logique quelque part. Hein.
2: Oui, bah, de toute façon, c'est un peu obligatoire si on veut pouvoir se fédérer. Donc effectivement, là, on est à peu près en ce moment sur 1300 heures de cours.
1: Ah oui, quand même.
2: Pour, oui,
1: ah oui
2: avec 300 heures de formation en physiologie, physiologie et anatomie.
1: D'accord, ah oui, d'accord.
2: Voilà, parce que c'est quand même important de connaître le corps humain si on veut pouvoir restaurer sa vitalité et puis aider les personnes pour effectivement aller mieux. Donc, la naturopathie pour ça dispose de plusieurs techniques. Et donc c'est un peu, moi des fois j'aime bien dire que le naturopathe, c'est un peu comme le médecin généraliste. Il connaît beaucoup de choses,
1: ouais.
2: mais il n'a pas forcément de spécialité. Généralement, on se spécialise plus tard. Dans le...
1: Oui, c'est ça. Voilà. Tu te formes en permanence, en fait. Voilà. C'est toujours de la formation.
2: Moi, depuis 20 ans que je suis naturopathe, je n'ai jamais arrêté de me former.
1: Bah oui, c'est ça.
2: Je fais des formations régulièrement, je lis des livres, je vais à des conférences, je fais des webinaires. Enfin, voilà, parce que le corps humain, on en apprend tous les jours, de plus en plus. Le microbiote, avant, c'était vraiment quelque chose qui était très naturopathe. On ne parlait pas, d'ailleurs, quand je me suis installée de microbiote, on parlait plutôt de flore intestinale.
1: Ouais.
2: Effectivement, maintenant, on a compris que ce microbiote était vraiment quelque chose qui fonctionnait, qui avait des connexions avec plein d'organes. Et effectivement, c'est quelque chose qui est très important. Et du coup, on a plusieurs techniques pour aider le microbiote à aller bien et par-dessus notre corps, en fin de compte, en général. Donc, par contre, effectivement, quand j'ai des personnes qui vont venir me voir, je ne vais pas forcément utiliser
1: la même
2: toutes les techniques
1: ouais.
2: que j'ai à ma disposition et ça va pas être la même méthode à chaque fois.
1: Tu t'adaptes suivant la personne en fait.
2: Ben, la naturopathie, c'est de s'adapter à la personne par rapport... Donc, y a des protocoles de base, on va dire, où il peut y avoir des compléments alimentaires ou des plantes que l'on va donner parce que voilà, c'est le protocole est fait comme ça. Mais sinon, généralement, on s'adapte vraiment à la personne, à son hygiène de vie, à son métier, à son milieu familial, parce que c'est compliqué. Donc effectivement, pour ça, je vais pouvoir utiliser l'hygiène de vie et l'équilibre du quotidien avec l'hygiène alimentaire, la gestion du stress et des émotions. On va regarder le sommeil et les rythmes de vie, l'activité physique adaptée. Parce que ça, c'est pareil, une personne qui fait plus d'activité physique depuis...
1: Vous parlez de moi, peut-être.
2: Non, je ne t'ai pas regardé. Voilà, mais il faudra qu'on en discute à un moment donné. Mais effectivement, c'est des choses où on ne reprend pas une activité physique si on n'en a pas fait depuis 15 ou 20 ans. Et puis, une femme qui est en préménopause, elle ne va pas forcément avoir non plus la force de pouvoir faire du sport alors qu'elle n'en a plus fait depuis 20 ans. Donc, la phytothérapie, la gémothérapie, l'aromathérapie, on va avoir aussi la réflexologie que l'on peut utiliser, les techniques manuelles, donc ça c'est tout ce qui est massage, et de relaxation, donc ça c'est tout ce qui est respiration. Et puis tout ce qui va permettre effectivement à la personne vers une meilleure hygiène de vie pour qu'elle elle se sente mieux. Mais surtout, alors après c'est peut-être par rapport à moi, ce qui est important, c'est que je ne vais pas sortir effectivement la même boîte à outils pour tout le monde, comme je te le disais tout à l'heure. Parce qu'une personne qui dort mal, une personne qui est épuisée, une femme en périménopause ou quelqu'un qui veut simplement faire de la prévention, n'aura pas forcément les mêmes besoins. Donc du coup, effectivement, je vais piocher dans ma boîte à outils et puis je vais prendre ce qu'il faudra pour que la personne, du coup, se sente mieux. Et comme je te le disais tout à l'heure, la naturopathie, c'est vraiment, on s'adapte à la personne, mais c'est pas l'inverse. Ouais. Voilà. Donc, même si on a des protocoles, des fois, qui sont tout faits, par rapport à la personne qui va venir nous voir, on va effectivement adapter ces protocoles avec notre boîte à outils. Et puis, des fois, il peut y avoir besoin de thérapeutes autre, parce que je ne suis pas spécialisée en hypnose ou en EMDR ou même en nutrition, même si j'en connais un peu. Mais il y a des experts pour ça, il y a des thérapeutes qui sont spécialisés dans ces cas-là, on peut les renvoyer vers ces personnes.
1: C'est quoi l'EMDR ?
2: Alors,
1: c'est technique. Les auditeurs, ils sont comme moi, j'imagine.
2: C'est un terme anglais, donc je ne vais pas te le sortir. Okay. Parce que j'ai mon anglais qui est... Mais la technique, c'est... On fait bouger les yeux très vite rapport à une problématique pour que le cerveau déconnecte et se remette en phase, on va dire. Voilà.
1: Très bien.
2: À tout à l'heure.
1: Oui.

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1: 18h27 minutes sur Sun West, voilà, et c'est l'émission Sun West Bien-être. Ça y est, j'y suis arrivé. Ouf.
2: On a changé de nom.
1: Hein, oui, exactement. Je l'ai appelé Sun West Bien-être, dis donc, la radio.
2: Oh. Bah, pourquoi pas. Hein,
1: oui, mais l'ARCOM, ils vont pas être d'accord.
2: Ah, bon.
1: Messieurs, l'ARCOM, excusez-nous. Hein.
2: Donc oui, tout à l'heure, on a parlé effectivement de qu'est-ce que c'était que la naturopathie. On a parlé des outils naturopathiques. Maintenant, on va voir pourquoi et quand est-ce qu'on va voir un naturopathe. Parce que c'est vrai qu'on peut effectivement se poser la question. D'ailleurs, tu me l'as posé juste avant l'émission. Donc, on peut consulter un naturopathe, en fin de compte, n'importe quand, à n'importe quel moment de sa vie. Surtout, comme je le disais tout à l'heure, en prévention, parce qu'on sait que le corps, il a lui aussi une date de péremption, malheureusement. Alors, on ne la connaît pas, heureusement, parce que sinon, ça serait quand même angoissant et stressant pour beaucoup de monde. Mais c'est vraiment ce qui va différencier le naturopathe de ce que les gens, effectivement, peuvent imaginer. Donc, on peut venir parce que, comme je disais tout à l'heure, on se sent fatigué, parce qu'on dort mal, parce qu'on traverse une période de stress, qu'on veut prendre soin de soi, tout simplement, ou qu'on change de période de vie. Donc, quand je dis on change de période de vie, ça va être changement de travail, changement de ville. Et puis après, pour les femmes, effectivement, c'est tout simplement toutes les étapes de changement de vie qu'une femme peut avoir. Je vois que ton œil pétille et que tu penses à des choses.
1: Non, j'ai rien dit.
2: Mais effectivement, on a différentes périodes de vie. Et tout ça, des fois, ça peut nous amener à manger différemment parce qu'on va stresser ou des choses comme ça, ou ça va nous empêcher de dormir ou des choses comme ça. Donc, effectivement, là, on peut venir voir un naturopathe. Et puis, on peut venir simplement, moi, ça m'arrive des fois d'avoir effectivement des personnes qui viennent simplement pour me dire, tout va à peu près bien, mais j'aimerais voir... Où ça peut s'améliorer. Et puis, j'aimerais aussi que ça continue comme ça. Pour l'instant, tout va bien. Donc voilà. Et c'est ça aussi, c'est une très bonne raison pour venir voir un naturopathe. Parce que, effectivement, comme je l'ai dit tout à l'heure, on est très fort en prévention. Donc, c'est vrai que j'accompagne aussi beaucoup de femmes dans mon cabinet autour de la quarantaine et après, avec les changements hormonaux notamment, et la fatigue, le sommeil, les problèmes thyroïdiens, c'est quelque chose que les femmes connaissent et on n'en parle pas suffisamment, malheureusement. C'est vrai que c'est des choses où... ça peut aussi être à cette période-là parce que y a des symptômes qui vont apparaître et des fois on dit c'est la fatigue, mais là il y a le petit dernier à l'école, ça va pas bien, c'est normal. Et non, en fin de compte, il y a des choses qui ne sont pas forcément normales mais où on va mettre un mouchoir par-dessus. Et ça, les femmes, on est très fortes pour le faire parce que faut s'occuper des enfants, du mari, de la carrière, et donc ça peut être aussi à ce moment. Mais encore une fois, là, mon rôle, c'est pas de dire « je sais ce que vous avez », c'est vraiment de chercher « regardons ensemble ce qui se passe et ce que nous pouvons soutenir, qu'est-ce que l'on peut faire pour que, ça aille mieux et que vous retrouviez une pleine vitalité et que vous puissiez faire tout ce que vous avez encore envie de faire. Donc, c'est des choses vraiment qui sont très importantes et où, effectivement, comme je le disais tout à l'heure, là, on va être vraiment très fort dans tous ces moments-là parce qu'on va regarder, encore une fois, la personne dans son entièreté. Et comme on a une trousse à outils qui est quand même assez grande...
1: Un camion, quoi.
2: Ouais, voilà. Alors, j'ai des amis qui me disent, t'es un peu le couteau suisse, en fin de compte.
1: Ouais, c'est ça.
2: Voilà. Ouais. Parce que c'est vrai que ben on a toujours une petite plante pour dire ah bah oui là effectivement il y a ça qui se passe en ce moment dans ta vie, ben tu peux peut-être prendre de l'aubépine pour la circulation ou sinon ça peut être d'autres choses. Mais par contre, on va toujours, avant de donner quelque chose, regarder comment vit la personne, comment elle s'alimente, parce que ça peut être aussi un problème juste d'alimentation au niveau vitamines, au niveau minéraux, il peut y avoir des carences. S'il y a des trop gros troubles, on va les envoyer vers une nutritionniste. En plus, on en a une qui est très bien ici à Sunwest, qui peut vous donner plein de conseils. Et du coup, on va regarder vraiment tout ça. Et puis bah après c'est pareil au niveau du sport, parce qu'on sait que le corps est fait pour bouger, il est pas fait pour rester assis sur une chaise toute la journée. Donc on peut donner des petits conseils du style levez-vous toutes les 20 minutes, allez chercher votre bouteille d'eau ou allez voir un collègue ou voilà. Mais il faut toujours bouger, au moins, les dernières recommandations à NSM, c'est ça, c'est au moins toutes les 20 minutes, bouger au moins 10 minutes de façon à ce que la circulation et le circuit lymphatique se mettent en route et que les toxines ne s'agglomèrent pas en fin de compte. Donc c'est vraiment, tous ces petits conseils qui vont faire que on va pouvoir aider la personne. Et puis effectivement, comme je le disais tout à l'heure, s'il y a besoin d'autre chose, parce que des fois quand on a des problèmes de vie, il peut y avoir aussi des choses qui remontent et qui remontent de loin, qui peuvent remonter de l'enfance ou des choses comme ça, dans ces cas-là, moi j'ai tout un réseau de thérapeutes qui sont aussi avec moi, que je connais très bien, et que je peux conseiller, que ce soit de l'ostéopathie, que ce soit des podologues, que ce soit des hypnothérapeutes ou des choses comme ça. Voilà. Quand il y a des fois des besoins, et que moi, je ne suis pas formée dans ces choses-là. Moi, mon métier, il est autre. Par contre, effectivement, ma force, elle est là aussi. C'est que je peux envoyer les personnes vers d'autres thérapeutes et ça ne me pose aucun problème. Tout comme renvoyer vers le médecin. Mais ça sera tout à l'heure, après la pause.
1: Exactement. Chacun son métier.

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1: 18h42 minutes sur Sun West, la nouvelle radio sur le 101.4 et le www.sunwest.com. Et c'est l'émission Sun West Bien-être avec Laurence Vidal. Bonsoir Laurence à nouveau.
2: Rebonsoir.
1: Ben oui, rebonsoir. Il y a des gens qui arrivent entre temps.
2: Oui, donc, oui, non, mais voilà. Tu as tout à fait raison. D'ailleurs, remercions-les d'être là et de nous écouter.
1: Exactement.
2: Voilà. Donc, effectivement, bah, après avoir expliqué ce qu'est la naturopathie, pourquoi, comment, on va voir aussi un autre sujet où, pareil, les gens ont quelques croyances. On fait que de la naturo, où on va voir que le médecin, mais on ne peut pas voir les deux. Bah, pourquoi ? Mais pourquoi ?
1: Pourquoi ?
2: Ben si, les naturopathes et les médecins peuvent très bien s'entendre, puisque comme je l'expliquais tout à l'heure, la naturopathie, on est vraiment sur de la prévention. Mm-hmm. Mais quand il y a le feu...
1: Il y a le feu.
2: Mais et oui. Les petites plantes, elles ont beau être costauds, on a beau avoir plein de vitamines, de minéraux à notre disposition et à proposer aux gens... Il y a des fois, on a besoin, effectivement, quand même, d'éteindre ce feu. Et il faut passer, malheureusement, parfois, dans... Ah, bah, c'est de... je suis en train de voir le bandeau de l'info. Et chez Richa Colli, hop,
1: c'est... Ah, tu lis les infos en même temps, d'accord.
2: C'est parce que j'ai vu le mot « échérie chacoli », donc...
1: D'accord.
2: Voilà, ça a fait tilt. Justement, pour cette bactérie, la naturopathie, elle... pas grand chose. Par contre, le médecin va pouvoir aider à la détecter, justement. Donc, effectivement, souvent, on entend parfois que les médecines naturelles, puisque la naturopathie en fait partie des médecines naturelles, tout comme la MTC, enfin la médecine traditionnelle chinoise et la médecine Ayurveda, depuis les années 80, c'est l'OMS hein, qui a statué ça. Donc on est quand même reconnu par l'OMS et de plus en plus dans les pays, la naturopathie est reconnue. Et effectivement, on ne s'oppose pas à la médecine traditionnelle. On est vraiment là pour être avec les médecins. Du coup, moi, depuis 20 ans que je suis sur le secteur, effectivement, je travaille avec de nombreux médecins qui me connaissent. En plus, avec un nom comme le mien, Vidal,
1: ça
2: ne peut que fonctionner, on va dire.
1: Oui.
2: Voilà.
1: Vous Vidal. Avez la même famille.
2: Non, malheureusement, pour ceux qui ne le savent pas, le Vidal étant le dictionnaire du médecin.
1: Ah oui. Hein, oui.
2: Voilà. C'est vrai que ça fait beaucoup rire mes consultants à chaque fois. Mais voilà, moi, ma position, elle est vraiment très claire là-dessus. Je ne suis pas contre la médecine, bien au contraire. Des fois, on n'a pas le choix. Mmh. Et puis, c'est vrai qu'on a de plus en plus de médecins aussi qui s'orientent vers des thérapeutes. Quand ils ont confiance dans la personne. Effectivement, pour moi, le médecin et le naturopathe ne sont pas des personnes qui jouent contre eux, mais c'est vraiment... on peut jouer dans la même cour. Si on était à un film Marvel, on ne serait pas Spider-Man versus Batman. Hein, c'est plutôt... dans la vraie vie actuellement, on pourrait dire médecin versus naturo. Ben non, on peut effectivement travailler ensemble. Et quand ça se passe, vraiment, on a des retours très, très bons, autant du consultant que des deux thérapeutes, parce qu'effectivement, on peut être très complémentaires sur certaines choses. Je parlais notamment du microbiote tout à l'heure, où effectivement, nous, les naturopathes, le microbiote, les intestins, c'est un truc de naturo depuis des années. Comme je disais, depuis 20 ans que moi je suis naturopathe, c'est vrai que le microbiote, je l'ai vu évoluer de la flore intestinale vers le microbiote. On sait maintenant qu'effectivement, il y a de plus en plus de choses qui se passent, notamment au niveau des inflammations, au niveau des maladies auto-immunes, au niveau neurotransmetteurs et au niveau des hormones. Il y a pas mal de choses aussi qui se passent dans les intestins. Donc tout ça fait qu'on peut effectivement prendre en charge les personnes. et puis accompagner aussi des personnes qui ont déjà des traitements lourds. Bien sûr, on ne supprime pas les traitements, on accompagne le consultant ou la consultante qui vient nous voir avec ses traitements, et puis dans ces cas-là, on voit aussi avec le médecin ce que l'on peut faire ou pas, parce qu'il y a des fois des traitements... On ne peut pas faire sans. Je pense par exemple à toutes les personnes qui n'ont plus du tout de thyroïde. On ne peut pas faire sans médicaments, malheureusement. Parce que si on ne prend pas les médicaments, ça ne va pas bien se passer à un moment donné. Voilà, surtout que la thyroïde, c'est quand même un petit organe qui est,
1: compliqué.
2: Qui est compliqué, mais surtout qui gère énormément, énormément de choses. Donc, c'est vrai que moi, souvent, c'est ce que je dis quand parce que j'ai un groupe de parole aussi, notamment pour les femmes. Et c'est vrai que c'est ce que je dis régulièrement. Quand on n'a pas de problème de thyroïde, on ne peut pas savoir tout ce que la thyroïde peut gérer. Par contre, dès qu'on commence à avoir des petits soucis, alors c'est souvent très féminin quand même, ça se déclenche souvent au niveau de la périménopause.
1: Vous n'avez pas de chance.
2: Ouais. Non, mais t'inquiète pas, hein, l'andropause, on va en parler de plus en plus aussi. Donc,
1: on voilà. Enchaîne.
2: Voilà. Mais c'est vrai que voilà, la thyroïde chez les femmes, elle joue aussi un rôle prépondérant. On peut même aussi, dans certains cas, l'appeler le troisième ovaire, puisque dans les PMA notamment, on regarde de très près la thyroïde parce qu'il peut y avoir effectivement des fausses couches qui peuvent arriver si la thyroïde n'est pas très en forme. Donc voilà, c'est aussi tout ça que l'on peut être capable d'expliquer à nos consultants en leur disant « voilà, vous venez me voir pour ça, ça, ça, mais... » Peut-être que ouais. Il peut y avoir d'autres choses. Et dans ces cas-là, on renvoie au médecin, on lui fait un courrier, on l'appelle si on a son numéro, si on a la chance de travailler déjà avec lui. Moi, ça m'est arrivé déjà d'appeler un médecin en lui disant « voilà, j'ai votre consultante avec moi, il y a ça, ça, ça, qu'est-ce que vous en pensez? Est-ce que vous voulez qu'on en discute ?» Et généralement, ça se passe vraiment, vraiment très bien. Donc... on n'enlève pas le traitement, on accompagne la personne et effectivement, voilà, il n'y a pas besoin de choisir entre son naturopathe ou son médecin. On est vraiment très complémentaires. Et puis, comme j'aime le dire, effectivement, c'est savoir utiliser les bonnes compétences au bon moment, quel que soit le thérapeute, en fin de compte. Hein, voilà, puisque maintenant, on a quand même plein de thérapeutes, que ce soit côté physiologique ou psychologique. Donc effectivement, c'est vraiment choisir le bon thérapeute au bon moment, quand on a besoin. C'est à vous de choisir, naturo, médecin, les deux.
1: Ouais.
2: À vous de jouer.
1: Bon, on fait une autre petite pause et on se retrouve tout de suite après. Exactement.

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1: 18h54 minutes sur Sunwest, la nouvelle radio, c'est Sunwest Bien-être avec Laurence Vidal. Alors on va continuer.
2: Hein? Oui.
1: T'es prête?
2: Bah ouais. Oui,
1: bon, bah alors ça va.
2: Allez, on va alors, continuer.
1: On y va.
2: Donc on a. Donc effectivement, donc aujourd'hui c'était une émission un peu spéciale où j'ai oui. beaucoup parlé de la naturopathie puisque c'est quand même mon cœur de métier et voilà, je voulais vraiment faire comprendre aux gens bah, ce qu'était la naturopathie, pourquoi aussi on n'est pas contre les médecins, mais que l'on peut travailler avec eux. Et puis, puisqu'on arrive au dernier moment, on va faire le conseil de Lolo la Naturo.
1: Hein. Lolo la Naturo.
2: Voilà, Lolo la Naturo, peut-être qu'il vous faut.
1: Et peut-être aussi, oui.
2: On
1: ne
2: ah bah sait
1: oui.
2: jamais.
1: Ah bah oui.
2: Voilà, et effectivement, ça sera cette dernière partie où, effectivement, je donnerai des petits conseils. Alors, on est bien d'accord, c'est des conseils généraux. Ça ne remplace pas l'avis d'un médecin et ça n'a pas valeur de médicament non plus. Hein. On reprend tout ce que j'ai dit tout à l'heure et on continue dans la même lignée. Donc, pour ce mois-ci, je vais vous proposer quelque chose de très simple que j'essaye de mettre en place souvent avec mes consultants. C'est arrêter de vouloir tout changer en même temps. Souvent, quand les gens arrivent, c'est on veut changer son alimentation, on veut changer son hygiène de vie, on veut faire plus de sport, on veut faire ci, on veut faire ça, et tout en même temps. Votre corps, il n'est pas capable de tout assimiler, et votre cerveau encore moins. Donc, on va être vraiment très clair là-dessus. Quand vous changez des choses, il faut 3 jours pour commencer vraiment, pour que votre corps et votre cerveau commencent vraiment à l'accepter. Ouais. 3 semaines pour que ça devienne une habitude et 3 mois pour que ce soit ancré. Donc, quand vous changez les choses, effectivement, si vous faites tout à la fois, au bout de 3 jours, c'est comme la voiture de Bourville, ça va marcher beaucoup moins bien. Voilà, parce que on va abandonner et puis on va dire « ouais, non mais... » Non, elle est bien gentille, la naturo, mais ça marche pas.
1: Ah. Il m'étonne.
2: Et donc, pour que la voiture elle continue à avancer, donc effectivement, quand on décide de prendre soin de soi, faut pas tout faire à la fois, parce que mieux dormir, faire du sport, méditer, prendre 15 plantes, changer son rythme de vie, tout ça à la fois, ça marche pas. Donc, on est épuisé au bout des 3 jours. On va dire, les naturopathes, c'est vraiment n'importe quoi. Les nutritionnistes, c'est n'importe quoi. Les hypnothérapeutes, c'est n'importe quoi. Voilà. On va mettre tout le monde dans l'eau du bain de bébé et on va tirer la bonde et tout va partir en même temps. Donc, mon conseil du mois, il est vraiment très simple. Vous choisissez une chose, rien qu'une petite chose que vous pouvez réellement intégrer dans votre quotidien. Quand je dis réellement intégré dans votre quotidien, c'est vous regardez vraiment, vous vous posez et vous regardez vraiment ce que vous pouvez vraiment changer. Ça peut être un aliment et un seul. Ça peut être votre façon de voir les choses. Ça peut être votre réveil le matin au lieu de... Le réveil sonne, on saute du lit. Non, on se... sur le bord du lit, on s'étire, on prend une grande respiration. Avec une pensée positive, c'est toujours mieux. Voilà, en disant « la journée, elle va être belle aujourd'hui ». Même si vous savez que derrière, vous devez voir un de vos collègues qui n'est pas forcément... avec qui vous avez des petits différends. Non, votre journée, elle va quand même être belle. Se répéter ça tous les jours, déjà, ça va vous amener une certaine positivité. Au niveau de l'alimentation, c'est pareil. Hein, vous pouvez changer une chose. Ça peut être votre petit déjeuner du matin. Ça peut être, rajouter des jus de fruits et puis enlever les sodas. Ça peut être parce que vous avez quand même une petite envie de tout sucrer. Ça peut être, toutes ces choses-là. Pas d'écran le soir avant de dormir, par exemple. Ça peut être un deal aussi. Oui, hein, c'est compliqué, ça n'a pas d'écran. Hein.
1: Ouais, entre le sucre et les écrans, c'est dur.
2: Je n'en dirai pas plus. Ça peut être aussi aller au lit tous les jours à la même heure. Alors, on le fait pour les enfants, mais bizarrement, dès qu'on devient adulte, c'est quelque chose qu'on fait moins. Mmh. Et pourtant, le corps a besoin de régularité. Donc, plus vous mettez en place des choses régulières, avec des heures régulières, donc par exemple, ça peut être 22 heures, tout est éteint, je me pose dans mon lit et j'essaye de m'endormir. Alors, les premiers temps, effectivement, des fois, ça va être un peu compliqué, mais petit à petit, le corps va prendre cette habitude où vous verrez que si à 22 heures, vous n'êtes pas au lit, vous allez commencer à bâiller. Donc, comme je vous ai dit tout à l'heure, le corps aime la régularité. Donc, ça peut être ça, puis ça peut être 20 minutes de marche, comme on a dit au début de l'émission, hein, puisque le corps, c'est pareil, il aime bouger. Donc, ça peut être 20 minutes de marche tous les jours. Pas besoin de faire un marathon, pas besoin d'avoir les chaussures et tout ça, mais au moins 20 minutes, vous regardez dehors, vous profitez du beau temps que l'on a encore. Donc, ça peut être ça. Et puis, ça peut être boire plus de l'eau.
1: Pourquoi tu me regardes?
2: Je sais pas.
1: Je me sens pas visée du tout.
2: On est dans une région de viticulteurs, donc je sais que il y a peut-être les viticulteurs qui vont un peu tordre du nez, mais boire de l'eau, c'est important. Il faut penser que notre corps quand même est fait à 70% d'eau et que pour les échanges, on a aussi besoin d'eau. C'est quand même le liquide que l'on a le plus dans le corps, hein, c'est pas le sang. Même si le sang, il y a beaucoup d'échanges aussi qui se font à ce niveau-là, mais j'en parlerai peut-être dans une autre émission. Effectivement, voilà, mettre des petites habitudes, mais réalistes. Ne faites pas des choses où vous savez que demain, dans deux jours, dans trois jours ou dans une semaine, vous allez l'abandonner parce que les horaires ne conviennent pas, parce que on a vu trop grand ou des choses comme ça. Donc, c'est vraiment des petites choses qui vont vous aider à aller mieux. Parce que prendre soin de sa santé, c'est pas forcément faire plus, c'est parfois faire mieux. Et c'est surtout faire quelque chose qu'on peut tenir dans la durée. Donc, j'espère vous avoir permis de découvrir un peu mieux ce qu'est réellement la naturopathie. C'est pas une baguette magique. C'est pas une médecine qui remplace la médecine. C'est pas non plus une liste interminable de choses à faire. Hein. On n'est pas sur une to-do list qu'on ne finit jamais. Donc, c'est simplement une approche qui nous invite à être davantage acteurs de notre santé par des petites choses. Et surtout, et ça, c'est vraiment important, sans culpabilité. Donc, prendre soin de soi, c'est important. Se foutre la paix de temps en temps, ça fait aussi partie de l'hygiène de vie. Mmh. Et puis, je vous donne rendez-vous le mois prochain pour un nouvel épisode et pour un nouveau conseil de Lola la Naturo. Mais on peut aussi me trouver.
1: Te retrouver, oui. On te retrouve, vous, d'ailleurs.
2: Mais on la retrouve, vous, cette super Naturo.
1: Numéro de téléphone, l'adresse.
2: Donc vous
1: page
2: pouvez,
1: Facebook ou pas, on veut tout savoir.
2: 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Mon numéro de téléphone 06 83 82 60 53. Et puis, effectivement, j'ai une fiche Google, j'ai aussi une page Facebook, Laurence Vidal, naturopathie et bien-être. Et puis, pareil, sur LinkedIn aussi, si vous voulez un petit peu plus de choses.
1: D'infos.
2: Voilà.
1: Bon, on le répétera tous les mois. Hein.
2: Bien, chef.
1: D'accord. Tu as redonné ton numéro de téléphone, d'ailleurs. Tu l'as dit qu'une fois. On va y aller plus doucement. 06.
2: 06 83 82 60 53.
1: Merci beaucoup, bonne soirée.
2: Mais c'est moi qui vous remercie.
1: À bientôt.
2: À bientôt.
1: Au mois prochain.
2: Exactement.
1: À bientôt, au revoir.
2: Au revoir.

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1: Dans l'agenda de Saône-Ouest, le mercredi, c'est cinéma de proximité, direction le cinéma Le Club de la Roche-Chalais du réseau Cinépassion, avec à découvrir cette semaine Fjord. Les Giorgiou, couple roumano-norvégien très pieux, s'installent dans un village au bout d'un fjord. Lorsque le corps enseignant découvre des ecchymoses sur le corps d'un de leurs enfants, le village se demande si leur éducation traditionnelle pourrait en être la cause. Rendez-vous pour découvrir le film Palme d'Or à Canon, sorti du côté de cette nouvelle semaine ciné à la Roche-Chalais. Loin de cet univers, complètement décalé, c'est la Nirvana d'Hakim Bouguerraba avec son frère Hichem Bouguerraba, Jean-Baptiste Brucker et Emma Smet. Vous allez faire connaissance de Jean, agriculteur en faillite, et de Foued, jeune de cité en cavale. Il décide de cultiver du cannabis bio au milieu des chèvres et des champs. Évidemment, ça passe passer comme prévu, puisque c'est interdit par la loi. Dans les films de proposer cette semaine aussi, il y a Mutiny avec Jason Statham et Annabelle Wallis. Col Reed, ancien agent des forces spéciales reconverti en chef de sécurité, est accusé à tort du meurtre de son patron. Il va remonter le fil de la machination dont il est victime. Il se retrouve piégé à bord d'un porte-conteneur dont l'équipage est composé de mercenaires, le tout en haute mer. Il ne pourra compter que sur lui-même, évidemment, pour survivre. C'est Jason Statham quand même. Cinépassion-dordogne.com pour découvrir le programme du réseau Cinépassion et du club à la Roche-Chalais. Vous pouvez retrouver sur cinépassion-dordogne.com les liens vers les bandes annonces des films dont je vous ai parlé, les horaires des différentes séances de proposées par votre cinéma Le Club de la Roche-Chalais, et la possibilité aussi de réserver directement en ligne vos séances de cinéma. C'est quand même assez pratique. Bonne toile à toutes et à tous. Allons, vous rappelle également, dont l'agenda pour cette fin de semaine aussi, les portes ouvertes du côté de la caserne de nos sapeurs-pompiers de Villefranche-de-Longchamp. Rendez-vous dimanche de 10h à 17h avec la manœuvre incendie des jeunes sapeurs-pompiers 11h, la manœuvre secourisme à 15h, le matériel, les tenues à découvrir, des parcours enfants et adultes, et surtout la possibilité de rencontrer nos sapeurs-pompiers de Villefranche-de-Longchamp. 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